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1: Le français est notre langue officielle. Et une langue officielle d'un pays mérite d'être bien soignée. L'émission Le français est notre langue officielle à soigner tient de tout son cœur à remercier foncièrement ses auditeurs qui, on les sent déjà, ont amélioré leur façon de gérer la langue de Voltaire. On n'y va plus la bouche ouverte quand il faut la fermer et fermer quand il faut l'ouvrir, comme il y a 2 ou 3 ans. On choisit désormais ces mots. Bref, on y va avec circonspection et respect pour ses auditeurs.

0: Pour ceux qui ont fait de grandes avancées, nous souhaitons qu'ils perfectionnent en étalant leur sensibilité aux petites nuances. Par exemple, ne pas dire je viendrai lundi en lieu et place de je viendrai le lundi. Il y a là plus qu'une nuance. Dans le premier cas, lundi est une sorte de nom propre, porteur de sa détermination par lui-même. Celui qui dit je viendrai lundi a écarté tous les autres lundis pour n'envisager que le lundi suivant. C'est un lundi unique, comme il n'y a qu'un seul hier, un seul aujourd'hui, un seul demain. Celui qui dit je viendrai le lundi vient de désigner par cet article tous les lundis. L'article qui précède le nom lundi fait de lui un nom commun. Notre enseignant vient le lundi au singulier. C'est qu'il vient tous les lundis. Dans ce deuxième cas, si vous voulez préciser, alors datez ce lundi-là. Par exemple, ils prêteront leur serment le lundi 5. Il s'agit là d'un lundi qu'on tient à distinguer des autres. Mesdames, mesdemoiselles et messieurs, respectueux locuteurs de notre langue, le simple jeu de notre article, dans bien d'autres cas, permet des distinctions qui dépassent singulièrement le rôle de simple présentation qu'on est parfois porté à lui attribuer. Des oppositions du genre de toute ville différente de toute la ville montrent quelle partie le français a su tirer du serviteur article, pourtant d'apparence modeste. Synthétique y précise, hein? Cette émission s'adresse à vous tous qui voulez affiner votre maniement du français.
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2: Merci pour l'invitation.
3: C'est la fin de cette émission sur la place et le rôle des contes dans les sociétés contemporaines africaines. Nathalie Laporte était à la réalisation. 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À la semaine prochaine pour une autre histoire du monde rural. Prenez soin de vous et très bon week-end à tous.
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6: RFI 5h30 à Paris, 3h30 temps universel.
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6: Et bonjour à toutes et à tous, bienvenue dans Afrique Matin, on est ensemble pour les 30 prochaines minutes. Et d'abord le journal à la une, des éléphants plus que convaincants pour leur retour en Coupe du Monde. La Côte d'Ivoire s'est imposée cette nuit face à l'Équateur. Alors qu'on se dirigeait vers un match nul, Amad Diallo a délivré les siens en marquant à la 90e minute. La suite de notre enquête Mozambique Exposed en coordination avec le consortium de journalistes Forbidden Stories Zoom aujourd'hui sur le climat politique du pays et la persécution des opposants qui se poursuit. Et puis le nouveau bilan des autorités sanitaires congolaises sur le front du virus Ebola, 782 cas confirmés à ce jour, dont 181 décès. À la suite de la Coupe du Monde aux États-Unis, dans le groupe E, la Côte d'Ivoire a remporté son bras de fer face à l'Équateur 1-0 à la toute dernière minute du temps réglementaire grâce à un but d'Amad Diallo. Bonjour Cédric d'Oliveira.
8: Bonjour.
6: La victoire in extremis pour les Ivoiriens qui font un grand pas vers la qualification pour les 16e de finale.
8: Et le scénario a basculé du bon côté pour les éléphants au cours d'un match très accroché avec l'Équateur. L'Équateur qui a dominé les 45 premières minutes avec deux fois deux frappes sur la transversale. Manque de réussite pour les partenaires de Pacho, le joueur du Paris Saint-Germain, qui sont tombés aussi sur un solide Yaya Fofana, le gardien ivoirien. Derrière, ce sont les hommes d'Emers Faye qui ont eu leur temps fort avec plusieurs occasions bien aidés par l'activité incessante de Yann Diomandé qui a causé bien des misères à la défense équatorienne. Eli Wahi a aussi touché la barre transversale, mais finalement c'est donc la Côte d'Ivoire qui a mieux fini physiquement et grâce aussi à son banc de touche, ses remplaçants, après un travail remarquable de Wilfried Tsingo sur le côté droit qui a remonté tout le terrain avant d'adresser un centre pour Amad Diallo, très efficace, le geste juste, déjà prépondérant lors de la dernière CAN. Le joueur de Manchester United a ouvert son pied pour battre le gardien de but de l'Équateur Succès 1-0 donc, suffisant, 12 ans après la dernière participation des éléphants à la Coupe du Monde, qui peuvent déjà rêver à une place de meilleur troisième et à franchir ce premier tour en attendant la suite.
6: Cédric De Oliveira, et un succès qui permet aux Ivoiriens de revenir à hauteur des Allemands dans le groupe F, les Allemands vainqueurs de Curaçao, 7 buts à 1. Allemagne-Côte d'Ivoire, ça sera un match très attendu samedi à Toronto. À noter également la rencontre en cours entre la Suède et la Tunisie. Les Suédois qui mènent 3 à 1 en joue la 72e minute. Eux se sont inclinés face au Mexique lors du match d'ouverture du Mondial. L'Afrique du Sud battue 2 à 0 et des Bafana qui ne peuvent pas compter sur le soutien des autres pays africains. La faute au climat anti-migrant qui règne en Afrique du Sud avec ses nombreuses manifestations qui se terminent souvent en véritable chasse à l'étranger. Au moins 2 ressortissants mozambicains ont déjà perdu la vie. À Johannesburg, Valentin Hugues pour RFI.
2: Si votre pays ne s'est pas qualifié pour la Coupe du Monde, vous avez tout à fait le droit de soutenir qui vous voulez, répond le ministre des Sports Gaëtan McKenzie, non sans une petite pointe de sarcasme, une position que partage Touli Ghazi.
9: C'est leur choix. Ils soutiennent d'autres pays parce qu'ils en veulent aux Sud-Africains. On ne va pas les forcer.
2: Mais pour Nangamso, le monde ne devrait pas punir tout un pays pour un groupe de manifestants.
10: Nous sommes beaucoup de Sud-Africains à ne pas soutenir ces manifestations. Je ne comprends donc pas pourquoi on nous met tous dans le même panier. Le sport, c'est censé être un événement fédérateur. En tant qu'Africains, pourrions-nous pour une fois nous unir ?
2: D'autres comprennent très bien ce manque d'unité africaine. C'est le cas de Zonga Mele, 19 ans, veste des Mamelodi Sundowns de Pretoria sur le dos.
11: En tant que Sud-Africain, cela me brise le cœur. Cela me met dans une situation très difficile, car je dois leur demander de me soutenir alors que je les trahis en quelque sorte, puisqu'on les chasse de notre pays. Pour être honnête, je les comprends.
2: Les Bafana Bafana jouent leur deuxième match ce jeudi face à la Tchéquie. Valentin Hugues, Johannesburg, RFI.
6: En Afrique du Sud, le comité interministériel sur la migration s'est adressé ce dimanche à la presse afin de faire un point sur les dispositifs mis en place contre l'immigration illégale. La ministre de la Justice, Mamolo Kokoubaï, présidente de ce comité, a surtout tenu à rassurer pour éviter que les choses dégénèrent à nouveau. À Johannesburg, il est 5h34, même heure à Paris.
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6: Et on reprend cette semaine la diffusion de notre enquête Mozambique Exposed dans le cadre d'un consortium de journalistes coordonné par Forbidden Stories. Et on revient aujourd'hui sur le climat politique du pays. Souvenez-vous, après les élections générales d'octobre 2024, la contestation des résultats avait duré près de 4 mois. La répression des manifestations avait fait plus de 400 morts selon les organisations de la société civile. Un an et demi plus tard, d'après notre enquête, la persécution des opposants politiques se poursuit, Gaëlle Lalex.
13: Le 9 mai, Anselmo Vicente, coordinateur du parti d'opposition Anamola à Chimoyo dans le centre du pays, est assassiné devant son domicile. 6 jours plus tard, c'est Pedro Chauque, militant dans la province de Gaza, dans le sud du pays, qui est tué chez lui. Pour Venancio Mondlane, fondateur d'Anamola, ces deux meurtres sont l'œuvre du pouvoir mozambicain. En mars 2025, le candidat déçu à la présidentielle a porté plainte contre les forces de l'ordre pour leur rôle dans les violences qui ont marqué la crise post-électorale. D'après le dossier judiciaire, Venancio Mondlane estime que 55 militants d'Anamola ont été tués et plus de 400 violentés par la police depuis la création du parti en août 2025. Diash Letela, porte-parole du groupe parlementaire du Frelimo, parti au pouvoir depuis l'indépendance, estime quant à lui que les deux assassinats du mois de mai sont des actes isolés. Mi-mai, le tribunal de Beira, dans le centre du Mozambique, a condamné 2 policiers pour violation des droits de l'homme durant la crise post-électorale. Mais les officiers restent introuvables. Leur état-major affirme qu'ils ont été mutés, mais ne sait pas où. Gaël Alex, de retour de Maputo, Nairobi, RFI.
6: Et sachez que le quatrième volet de notre enquête Mozambique Exposed, dans le cadre d'un consortium de journalistes coordonné par Forbidden Story, est à retrouver dès maintenant sur notre site RFI.fr. En République démocratique du Congo, l'épidémie d'Ebola Bundibugyo et ce nouveau bilan des autorités congolaises, 782 cas confirmés, dont 181 décès, une épidémie qui continue de s'étendre, 29 zones de santé situées dans 3 provinces sont désormais touchés et le virus qui progresse le long des frontières et des axes de déplacement. L'Ouganda a décidé de fermer ses postes frontières officiels avec la RDC, mais selon l'Organisation internationale pour les migrations, cette fermeture n'a fait que déplacer les mouvements de population vers des voies non contrôlées, à l'image du lac Albert, Passion Ligaudy.
14: Dès le 20 mai, une note d'alerte était mise depuis les points d'entrée ougandais des Ntoroko. Des Congolais qui vivent en Ouganda reviennent assister à des deuils en RDC au bord du lac Albert. Les deuils sont l'un des principaux vecteurs de transmission de cette épidémie. Le 6 juin, les points d'entrée lacustres de Mahagi Port, côté congolais, sur ces mêmes lacs, est fermé par les équipes de riposte. Trois jours plus tard, le 9 juin, Tchomia est touché. Tchomia, c'est une localité riveraine du lac Albert, à 60 km de Bunia, point de passage pour le commerce et la pêche entre les deux pays. L'OIM documente ce qu'est la fermeture des frontières officielles ougandaises produit. Les mouvements ne s'arrêtent pas. Ils se déplacent vers de voies irrégulières non contrôlées. Le lac Albert, axe de commerce et de pêche entre les deux pays, est précisément ce type de voie. Côté congolais, au 10 juin, 17 points de contrôle sur 35 planifiés sont activés. Les points qui fonctionnent trouvent des malades, parfois des corps. Il faut noter que le même jour, deux nouvelles zones sont touchées au nord Kivu côté RDC, Masereka et Vuhovi, dans les territoires de Lubero, au sud de Butembo.
6: Et à retrouver dans le journal de 4h30, temps universel, un reportage rare, celui de notre envoyé spécial à Bunia, Coralie Pierret. Bunia, la capitale régionale de l'Ituri, épicentre de l'épidémie. L'actualité en RDC, c'est aussi le parti présidentiel qui réfute les accusations de l'opposition. Cette dernière dénonce la répression de sa manifestation non autorisée vendredi dernier, en pointant du doigt notamment les violences perpétrées par la milice de l'UDPS, appelée Force du Progrès. Le sit-in était organisé pour dire non au projet de changement de constitution poussé par la majorité au pouvoir, et ce à 2 ans de la fin du deuxième et dernier mandat du président Félix Tshisekedi. Le rassemblement a rapidement dégénéré en affrontement entre militants d'opposition et militants pro-gouvernement, puis avec la police. Plusieurs dizaines de militants ont été blessés d'après l'opposition. Quelles conséquences après ces violences en RDC? Vous en parlez tout à l'heure avec Juan Gomez à partir de 8h10, temps universel dans Appel sur l'actualité.
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6: Et d'ici là, on jette un coup d'œil sur la suite du programme Afrique Matin. À suivre, reportage en République centrafricaine sur la route des vacances avec ces jeunes qui quittent la capitale Bangui pour rejoindre leur famille et apprendre les recettes traditionnelles. Le dossier éco et la hausse des prix du bitume en lien avec la guerre au Moyen-Orient. De quoi mettre à mal le secteur des travaux publics sur le continent. Vous le consommez sans le savoir dans de nombreux plats. Des millions de tonnes de concentrés de pommes sont produits chaque année dans le monde. Ça sera la chronique des matières premières et puis le journal des Outre-mer avec Benoît Ferrand.
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6: Mais d'abord, le journal du mondial. Bonjour Babacar Diarra.
15: Bonjour Mathis.
6: Et le compteur des victoires qui est débloqué pour le continent africain.
15: Gloire à la Côte d'Ivoire et sa réussite immense face à l'Équateur. À Philadelphie, les éléphants ont subi 3 poteaux sur des tentatives sud-américaines avant de finalement être délivrés en toute fin de match par l'attaquant de Manchester United, Amad Diallo, servi par le défenseur Wilfried Tsingo. Pour tous les joueurs ivoiriens, il s'agissait d'une première au mondial avec des erreurs forcément, mais le sélectionneur Emers Faye est fier de la ténacité de ses joueurs.
16: Ouais, on l'a fait, ça a été un match compliqué, c'est la Coupe du Monde. Pour tous nos joueurs, c'est la première Coupe du Monde, c'est leur premier match. On a senti un peu de crispation en première mi-temps, mais on est resté solide. On a su rentrer au vestiaire avec 0-0 et à la mi-temps, on leur a dit on va avoir plus d'espace, on va avoir des opportunités, il faut qu'on continue à être solide, à être sérieux, à être concentré, parce que sur 2 ou 3 ballons en première mi-temps, on a perdu des ballons où on a donné des opportunités à l'adversaire. Mais on a été solide, on a tenu et puis on était mieux en deuxième, on a su marquer. Je pense que c'est une victoire importante pour la suite.
15: Cette victoire 1-0 consolide les chances de la Côte d'Ivoire de franchir la phase de poule, ce qui n'était jamais arrivé lors des 3 premières apparitions à l'époque des Didier Drogba ou autres frères Kolo et Yaya Touré. Rendez-vous samedi soir à 22h pour la suite. Ce sera face à l'Allemagne au Toronto Stadium.
6: Une autre équipe africaine, une autre nation était en lice ce dimanche en Amérique du Nord.
15: Oui, c'est la Tunisie. Le match est toujours en cours à Guadeloupe face à la Suède et ses aigles de Carthage sont plombés par leur bévue. Ils sont menés 3-1. Les deux buteurs stars scandinaves Alexander Isak et Victor Gyökeres ont marqué, alors que l'auteur de l'ouverture du score se nomme Yassine Ayari et il est d'origine tunisienne. Il a d'ailleurs pas célébré son but. Il faut noter que l'égalisation, plutôt la réduction du score avait été signée du défenseur de Maribor côté tunisien Omar Rekik. Il reste un peu moins d'un quart d'heure à jouer entre la Suède et la Tunisie.
6: Et dans cette journée prolifique,
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0: Honorer Nissa ici au centre de la miséricorde divine de Saba pour célébrer le Sacré-Cœur de Jésus qui se révèle à nous à travers son amour infini. Jésus nous dit aujourd'hui qu'il prend soin de nos fardeaux. Ces derniers temps éprouvent beaucoup de craintes, mais Jésus est le vrai chemin pour nous conduire là où nous recevons l'espérance d'une vie meilleure afin de bien préparer notre avenir.
1: Shalom.
2: Un des finalistes participants à Saba n'a pas caché ses impressions. Il a remercié les jeunes du Renouveau Charismatique Catholique Centre et Boutembo qui sont organisateurs.
3: Bon, on nous a enseigné beaucoup de choses ici. Bon, mais concernant l'école, les prêtres nous viennent de nous dire que nous devons nous préparer spirituellement et physiquement. Spirituellement, comment nous devons d'abord prier Dieu et après étudier. Car il y a une personne qui étudie aussi. Oui, nos projets, les projets de quoi, qui concernent l'école et d'autres projets de la vie.
2: Notons que les abbés Kadeu Sylvestre de Wurema et Blaise Ndungo Kikwaya de MCA Wera ont présidé la première délivrance en faveur des jeunes, dont les finalistes. Au total, 34 détenus à la prison urbaine de Boutembo Kakwangura, dont deux femmes, ont reçu le sacrement de confirmation ce dimanche 14 juillet 2026. C'était au cours de la messe dite à la prison par l'abbé Roger Kabuyaya, curé de la paroisse cathédrale, qui a représenté l'évêque à cette circonstance, avec à ses côtés l'abbé Mapendano, aumônier à cette maison de correction. Les prisonniers et d'autres personnes venues à leur visite ce jour, ainsi que les autorités de la prison, ont pris part à cette Eucharistie. Commandant les lectures de ce dimanche du Sacré-Cœur, le délégué de l'évêque a indiqué « Le Sacré-Cœur de Jésus est ouvert à tous ». L'abbé Kabuyaya Roger a ainsi appelé les prisonniers à confier leurs problèmes au Christ. S'adressant particulièrement aux détenus confirmés, les célébrants leur a demandé de témoigner le Christ dans leur vie quotidienne, indiquant que l'évangélisation s'est faite partout.
4: C'est par la grâce de Dieu que nous sortirons de cette prison. Ayons toujours confiance en lui. Dieu voit toute votre souffrance. C'est pourquoi il ne vous délaissera pas. Parmi nous, il y a ceux qui recevront le sacrement de confirmation. Ne pensez pas qu'à prison, vous ne pouvez pas témoigner le Christ. Même à prison, nous devons prier. Dieu nous voit et il écoute nos prières. Même en prison, nous pouvons évangéliser. C'est pour l'apôtre, par exemple, il a écrit beaucoup d'épîtres en prison, lesquelles épîtres nous lisons jusqu'à aujourd'hui.
2: Vers la fin de la messe, Bakulu Ngulukira, directeur à l'intérim de la prison de Kakwangura, a dans son mot remercié l'Église catholique pour l'accompagnement des prisonniers, dont la vie spirituelle. Aux heures du jour, il les a exhortés d'être fidèles à leur engagement, surtout de se convertir dans le cas où ils sortent de la prison.
4: Je rends grâce à Dieu pour la confirmation de ces chrétiens. Vous avez reçu l'Esprit Saint. Ne venez pas être confirmés aujourd'hui et demain commencer à vagabonder dans des églises. Restez fidèles à votre engagement et propager la bonne nouvelle auprès des autres. Vous savez que la prison, c'est une maison de correction. Nous ne serons pas contents après votre confirmation aujourd'hui. Et si vous quittez ici, allez reprendre les erreurs qui ont poussé à votre incarcération. Vous autres détenus, suivez l'exemple de ces nouveaux confirmés. Je sais qu'ici, il y a beaucoup de chrétiens catholiques et nombreux n'ont jamais pris une décision pareille.
2: Après la messe, les prisonniers ont reçu de la nourriture une assistance de la part du groupe Renouveau Charismatique Catholique de la paroisse cathédrale qui a aussi animé l'Eucharistie. Notons que ce dimanche 14 juillet 2026, c'est la prison urbaine de Boutembo Kakwangura compte 1330 prisonniers. Parmi ceux-ci, 31 femmes avec 3 nourrissons. L'installation ce dimanche 14 juillet 2026 du comité du conseil de l'apostolat de laïcs catholiques du Congo Kalisese à paroisse de Kitatumba. L'activité s'est déroulée dans la salle des renouveaux charismatiques catholiques groupe Emmanuel. C'est Luanzo Agnese, secrétaire diocésain du Kalisese, qui a entretenu l'assistance sur le Kalisese et ses objectifs. Vous l'écoutez.
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0: béni. Nous sommes venus expliquer les fidèles qu'est-ce que le CALCC. Le CALCC, c'est un conseil pour l'apostolat des laïcs catholiques du Congo. Donc, juste où nous concertons notre lieu de concertation, nous comme laïcs, seuls, ça les clergés, où nous pouvons voir comment la vie de notre paroisse, la vie de notre église en général. Que le CALCC comme comité, il a le rôle d'être le courroie, comme courroie de transmission. Donc, entre les deux blocs qui forment l'église catholique, les clergés et les laïcs, le CALCC comme comité doit assurer les rôles de courroie de transmission. Donc, les mouvements doivent être transmis de l'autre côté, des laïcs et chez les clergés. Donc, s'il y a un message qui est à regard avec la vie de l'Église, le message doit passer très bien et ça a beaucoup de complications.
1: Prenant la parole, Père Jean-Baptiste Katembo Kachaheruka, curé de la paroisse Kéru Makilé de Marie de Kitatumba, a remercié les membres de ce nouveau comité et tous les participants. Il les a appelés à bien aider les clergés pour faire avancer la pastorale.
2: Il vient de vous outiller sur les rôles que vous devez jouer dans l'Église. Vous n'êtes pas des consacrés ou des clergés, c'est-à-dire vous devez accompagner l'Église universelle dans la pastorale.
3: Conseil pour l'apostolat des laïcs catholiques.
1: Les délégués des différents mouvements catholiques, les acteurs de développement, les animateurs catéchistes et les représentants des groupes de jeunes ont pris part à cette rencontre. Autre chose, l'eau potable devient de plus en plus une denrée rare à trouver pour les habitants de Kipese. Près des 70 bornes fontaines publiques et quelques privées qui desservent plus ou moins 135 000 ménages ne répondent plus à la demande de la population. L'association des utilisateurs du réseau d'eau d'eau potable, Azurep Kipese reconnaît ses limites dans la couverture du besoin en eau dans cette partie du territoire de Lubero. Mumbere Kinyasi, son président qui s'est confié à Radio Moto Butembo Beni, c'est samedi 13 juillet 2026, avance deux facteurs importants à la base de ces situations. Il s'agit notamment des pannes régulièrement enregistrées et une surpopulation observée actuellement dans cette entité située suite à la forte présence des militaires et leurs dépendants. Pour y faire face, il lance un appel d'appui aux autorités, aux humanitaires afin d'améliorer la qualité et renforcer la quantité de cette eau. L'eau potable utilisée à Kipese est captée dans les montagnes Itindirio situées à plus de 17 km à l'est de l'agglomération. Cette distance considérable entraîne plusieurs contraintes techniques qui expliquent les pannes récurrentes observées sur la conduite. Les élus nationaux des provinces du Nord Kivu et de l'Ituri ont décidé de claquer la porte à toute activité parlementaire jusqu'à nouvel ordre dans une déclaration unanime devant la presse au terme de la plénière du vendredi 12 juillet 2026. Les députés nationaux suspendent leur participation aux plénières de l'Assemblée nationale pour cause. La banalisation de la situation sécuritaire à l'est de la RDC par les bureaux de la Chambre basse du Parlement et les élus d'autres provinces, ces élus du peuple exigent un débat approfondi sur la sécurité qui sévit à l'est, caractérisée par les massacres répétitifs des civils par les ADF, la guerre de l'agression du Rwanda sous la couverture du M23 et l'aggravation de la situation humanitaire. C'est après cette désolation que les députés élus du Nord Kivu et de l'Ituri ont pris la résolution de suspendre toute participation aux séances plénières de l'Assemblée nationale. La sport, mesdames, demoiselles et messieurs, poursuite de la phase des groupes de la Coupe du Monde, ce dimanche 14 juin 2026, l'Allemagne a largement battu les Curaçao par 7-1. Ensuite, les Pays-Bas et les Japon se sont séparés par 2-2. Ce lundi 15 juin, la matinée, la Côte d'Ivoire a battu l'Équateur par 1-0, alors que la Suède a corrigé la Tunisie par 5-1. Mesdames, demoiselles et messieurs, Coupe du Monde, Léopard, la RDC, poursuivent leur préparation. Ce samedi 13 juin à Houston, l'équipe congolaise était en séance d'entraînement marquée par l'intensité, et la concentration et la détermination. C'est tout pour ces radios journales. J'étais vraiment concentré pour vous présenter. Bien merci Kioma, merci aussi pour la technicité. Mon bijou, c'est moi, le carnet de communiquer avec Cécile dans vos oreilles. D'ici là, portez-vous bien, au revoir.
4: Mesdames, mademoiselles et messieurs, bienvenue à l'écoute de notre carnet de

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Subjectivement, on saura que le véhicule appartient à tel. Objectivement, on saura que c'est telle catégorie de véhicule. 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
Alors, au cas où tu en gagnes, il t'a quoi compliqué? C'est pourquoi exactement il faut qu'éviter, bien entendu, il est bas fausse déclaration. Voilà, donc c'est ça, il comme à cause de tout le ça, c'est parce que je suis au pita, on est à quoi, ou qu'on a assurance, et à quoi la kini, assurer, à quoi, bila, coco, c'est dire. 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C'est-à-dire, nous voulons semblant dire par là que tous les risques ne sont pas assurables. Il y a des risques qui sont assurables. Il y a les risques qui ne le sont pas. 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Ce sont des cas que nous avons déjà vécu. Il y a d'autres parfois qui nous appellent au téléphone, ah nishapata kwa accident basi muangalie comment kunisaidia. 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
Alors, il revient à tout le monde, il y a une assurance. Tout ça, il faut que vous ayez une assurance par contrainte. Il ne faudrait pas qu'on ait un peu de congolais, un peu de cocotte, un mandat, comme une convocation, et tout, que ça. Il y a un peu de temps doublement. Il n'y a pas d'assurance, il n'y a pas d'amende. Donc, tu as mon cadre à conseil, mon camarade d'assurance, un peu de temps. Il y a un peu de temps. 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
1: Merci beaucoup, chers amis auditeurs, venez de suivre notre chère émission Écho de la Sonas avec Paluku Hassani. Paluku Hassani, pour l'instant, c'est Saint-Germain. Et puis, nous pouvons tellement suivre ce que Monsieur l'abbé Kandouk nous a proposé quant à sa vie. Et voilà, c'est parti.

0: Nous disons merci, nous venons de suivre la vie de la sainte Germaine. Merci aussi à Monsieur l'abbé Moïse Kandouki. Ici, nous rendons-nous à Rome pour Radio Vatican, relayé par la radio Motobutum Beni.
1: 14 juin, tout en soulignant combien le regard du Christ sur la souffrance des hommes et des femmes se traduit par un engagement concret pour la guérison et la rédemption. Dans son message pour la 10e journée mondiale des pauvres qui se célèbre le 15 novembre prochain, le pape appelle la communauté chrétienne à devenir le refuge pour les démunis. L'actualité politique et sociale sur le continent africain nous conduit en Afrique du Sud et au Nigeria. Bienvenue encore une fois à l'écoute de ce programme que nous commençons avec les activités du pape, notamment la prière mariale de l'Angélus.
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1: Devant 20 000 fidèles rassemblés place Saint-Pierre, le pape a commenté dimanche 14 juin l'évangile du jour tiré de Saint Matthieu où Jésus envoie des ouvriers pour la moisson et choisit les 12 apôtres. Léon XIV a rappelé ainsi le sens de la mission qui découle du don de Dieu à travers le regard du Christ. Le compte-rendu d'Olivier Bonnel.
3: L'évangile d'aujourd'hui ci porte un grande regalo.
4: L'évangile de Matthieu nous offre un immense cadeau car il intègre tous ceux qui l'écoutent dans le regard de Jésus. À travers ce récit, le Christ voit les foules désemparées et abattues et ainsi saisies de compassion. Dieu regarde l'humilité, a souligné Léon XIV, il voit l'oppression qui écrase et la violence qui prive de toute force, il voit les blessures des guerres et la vacuité du consumérisme, les visages figés comme des masques, des familles broyées par le mal et des jeunes séduits par de faux idéaux. Jésus au contraire voit et aime, il aime et souffre pour nous, avec nous, sa compassion exprime non seulement une proximité fraternelle, mais également une volonté de rédemption. Face à tant de personnes semblables à des brebis sans berger, le Christ se consacre à toutes comme un bon berger en tant que maître de la moisson et il envoie des ouvriers dans le champ du monde.
3: Qual è il lavoro che devono svolgere?
4: Quel travail doivent-ils accomplir, a demandé le pape, offrir la consolation de Dieu à ceux qui souffrent, apporter la charité là où règne la misère, l'espérance là où règne l'affliction, la foi où règne la méfiance. La mission de l'Église part donc du regard de Jésus, qui transforme la réalité, pleine d'amour, son initiative donne naissance à un peuple nouveau, a dit encore le pape, qui a conclu sa méditation en résumant le cœur de la mission d'évangéliser, à laquelle chaque ouvrier est appelé, une mission qui découle du don de Dieu qui dans le Christ devient pardon pour le monde, service des plus petits et des plus pauvres, et engagement en faveur de la justice.
1: À l'issue de la prière mariale de l'Angélus, Léon XIV a exprimé sa gratitude à Dieu pour son 4e voyage apostolique en Espagne, qui a débuté le 6 juin et s'est achevé le 12. Le pape, qui s'est rendu à Madrid, Barcelone, Gran Canaria et Tenerife, a exprimé sa gratitude aux évêques, aux religieux et religieuses et à tous les fidèles espagnols qui, à chaque étape de sa visite, l'ont accueilli avec une grande joie et une grande affection. Avant de bénir tout le pays, le pape a remercié tout particulièrement le roi Philippe VI. Le Saint-Père a par la suite évoqué les nouveaux bienheureux, les prêtres diocésains Venceslao Drobola et Giovanni Bulla de la Moravie, ainsi que Giovanni Zwerz et Wid et ses compagnons prêtres salésiens polonais. Le prêtre missionnaire romain Nazareno Lanciotti au Brésil, tous béatifiés en tant que martyrs, car ils ont été victimes des persécutions menées par des régimes totalitaires en raison de leur fidélité au Christ et défendé les plus pauvres au nom de l'Évangile. Que l'exemple et l'intercession de ces courageux témoins soutiennent la mission des prêtres et de toute l'Église, a encore dit le pape, avant d'assurer sa proximité aux populations des Philippines frappées par un violent séisme il y a quelques jours. Dans son message pour la 10e journée mondiale des pauvres, officiellement datée du 13 juin, fête de Saint-Antoine de Padoue, patron des pauvres, journée qui se célébrera le dimanche 15 novembre autour du thème « Le Seigneur est le refuge du pauvre » inspiré du psaume 14, le Saint-Père rappelle que ce psaume a été écrit lors de la destruction du temple de Jérusalem, une période de misère matérielle et morale extrême. Léon XIV exhorte la communauté ecclésiale à ne pas rester indifférente et à devenir elle-même un refuge concret pour les plus démunis. Les pauvres ne doivent pas être traités comme de simples objets de pastoral ou de distraction, mais comme des sujets actifs à placer au cœur de la vie de l'Église, a souligné l'évêque de Rome. Plus de détails dans nos prochaines éditions. À présent, la rétrospective de l'actualité de l'Église en Afrique avec Jean-Paul Kamba.
5: Ouvrons cette rétrospective avec la triste nouvelle concernant l'assassinat samedi 6 juin de Mgr Osorio Sitora Afonso, évêque de Quelimane au Mozambique. Les cérémonies de ses funérailles officielles se sont déroulées en deux jours, le 12 et 13 juin, réparties entre les villes de Quelimane et de Nampula. Une première messe des funérailles solennelles a été célébrée vendredi à la cathédrale Notre-Dame de délivrance de Quelimane. La célébration a été présidée par le nonce apostolique au Mozambique, Mgr Luis Miguel Munoz Cardaba, en présence du président de la République du Mozambique, Daniel Chapo. Dans un message du pape lu à cette occasion, Léon XIV exprime sa profonde tristesse et souhaite que les circonstances de ce crime soient élucidées. Dans son homélie, le nonce apostolique au Mozambique a déclaré qu'ils avaient tué un homme de paix, un missionnaire qui croyait en la bonté humaine. Le corps du défunt a été transporté par avion vers sa région natale, à Nampula, où se sont déroulées samedi la messe d'obsèques célébrée dans l'intimité en la cathédrale Notre-Dame de Fatima où Mgr Osorio fut baptisé, confirmé et ordonné prêtre. L'Église catholique au Burkina Faso et Niger encourage le rôle des médias dans la promotion de la paix et du vivre ensemble. À travers l'initiative du Sahel pour la paix, elle organise chaque année le prix du journalisme pour la paix au Sahel, une initiative qui récompense les productions médiatiques engagées en faveur de la cohésion sociale dans un contexte marqué par les défis sécuritaires au Sahel. Yvette Yen nous fait part du prix décerné au journaliste malien Diallo lors de la 5e édition du prix du journalisme pour la paix et la cohésion sociale. Cette distinction s'est tenue le 11 juin à Ouagadougou sous l'égide de la Commission épiscopale Justice et Paix du Burkina Faso.
6: Pour l'Église, cette soirée des récompenses est un témoignage vivant que face au bruit des armes, la parole peut panser les blessures. Président de la Conférence épiscopale Burkina-Niger, Mgr Gabriel Sayaogo a félicité les lauréats avant de réaffirmer la détermination de l'Église à soutenir toutes les initiatives en faveur de la paix et de la justice. Il a invité le groupe de travail de l'initiative du Sahel pour la paix à explorer de nouvelles perspectives pour renforcer davantage la cohésion sociale dans la sous-région. Cette 5e édition a été marquée par l'instauration d'un prix spécial à dimension transfrontalière et ce prix a été remporté par le journaliste malien Drissa Diallo pour son œuvre intitulée « Un vocal qui divise ». Salué pour sa contribution à la prévention des discours de division sur les réseaux sociaux.
5: En Guinée, les rassemblements de femmes au sein de l'Église représentent l'épine dorsale de la communauté chrétienne qui est minoritaire, un pilier majeur de la cohésion sociale du pays. La date du 31 mai dernier pour ce grand rendez-vous annuel en la fête de la Visitation comme symbole de solidarité entre les femmes a été modifiée cette année en raison des élections. Pour les diocèses de Conakry et de Nzérékouré, la rencontre s'est tenue les 5 et 7 juin autour du thème « Il est vivant ». Juanita Scolastica nous a fait part de l'exhortation de Mgr François Silla, archevêque de Conakry.
7: Soyez des femmes de foi profonde et de courage évangélique. Je voudrais vous exhorter à faire de vos foyers de véritables écoles de prière, d'éducation. Instaurer autant que possible la prière quotidienne en famille. Chaque jour, confiez au Seigneur vos joies comme vos peines. Étant exposé aujourd'hui aux conséquences des réseaux sociaux, vos enfants ont besoin de repères solides, d'une conscience formée et éclairée par l'Évangile, afin de discerner ce qui est bon de ce qui est mauvais. Marie est notre modèle par excellence.
5: La fête des martyrs de l'Ouganda, mercredi 3 juin dernier, a été une occasion pour Mgr Melchisedek Sikuli Paluku, évêque de Butembo Beni, de publier un message intitulé « Nous voulons d'abord la paix », dénonçant la dégradation sécuritaire dans l'est de la République démocratique du Congo, fustigeant également le décalage entre les priorités de la classe politique et le massacre perpétuel subi par la population civile. Voici ce que nous a dit Jean-Baptiste Malengue Kalonzo.
8: Le message de l'évêque de Butembo Beni est un message de compassion, d'interpellation et d'exhortation suite à la dégradation de la situation socio-sécuritaire. L'évêque déplore des massacres répétitifs des populations et le banditisme urbain et périurbain dans les villes de Beni et de Butembo, ainsi que l'instabilité persistante dans les zones rurales, le dysfonctionnement dans les écoles et dans les structures sanitaires. La maladie à virus Ebola est venue compliquer la vie de toute la population. Tout cela devrait interpeller, insiste l'évêque, qui constate plutôt que les politiciens se préoccupent du maintien au pouvoir.
9: Dans quelques instants, l'actualité sociopolitique.
1: Les autorités sud-africaines ont arrêté un homme de 28 ans qu'elles ont surpris en train de faire passer en contrebande 150 scorpions venimeux par l'aéroport du Cap. Son arrestation vendredi fait suite à une opération de renseignement au cours de laquelle les autorités avaient diffusé son signalement avant de l'intercepter à l'aéroport. Un ancien général nigérian et ex-porte-parole de la défense enlevé le mois dernier dans le nord-ouest du pays est mort en captivité, ont annoncé samedi l'armée et le gouvernement de l'état de Katsina. Une source sécuritaire a indiqué que Rabé Aboubakar, général à la retraite, et sa femme avaient été enlevés par des membres présumés d'un gang spécialisé dans les enlèvements contre rançon alors qu'ils avaient quitté leur ville de Matazu pour se rendre à un mariage dans la capitale de l'état Katsina, située à environ 90 km. Le pape Léon XIV a récemment publié sa nouvelle encyclique Magnifica Humanitas, un texte qui invite à une réflexion sur la place de l'être humain dans un monde de plus en plus dominé par la technologie. Le souverain pontife y met en garde contre les dérives de la technocratie et de ce qu'il appelle la numéritocratie, un système où les algorithmes, les données et les performances numériques risquent de prendre le pas sur la dignité humaine et le bien commun. Dans l'entretien qu'il a accordé à Radio Vatican, le père jésuite camerounais Fabrice Kameni, doctorant en cybersécurité à l'université Marquette aux États-Unis d'Amérique, décrypte les avertissements du pape et souligne les défis éthiques que pose l'essor des technologies numériques dans nos sociétés. On l'écoute.
10: Je crois que la préoccupation du pape est légitime. C'est-à-dire qu'il s'inquiète d'abord d'un transfert de pouvoir dans le monde numérique. Le contrôle des plateformes, des infrastructures, des données.
11: Il faudra donc, s'il faut vraiment le souligner, veiller à ce que la technique demeure une aide, un outil et non un critère.
10: Lorsque la technique devient un critère plutôt qu'un instrument, elle finit par déterminer ce qui comporte et ce qui peut être écarté. Donc, il y a d'abord l'exclusion silencieuse, c'est-à-dire que confier à un algorithme le pouvoir de sélectionner qui mérite et qui ne mérite pas, c'est faire disparaître la responsabilité. Et là, il y a l'écartement des faibles. Ensuite, il y a la fausse neutralité. C'est-à-dire que l'intelligence artificielle n'est pas moralement neutre. Tout dispositif technique implique des choix et des priorités. Comment est-ce qu'on sélectionne ces données? Qui les sélectionne? Et il y a la question de la gouvernance. Je veux dire, c'est le cœur de la réponse. On voit DeepSeek, par exemple, qui est un modèle chinois, se plaignait de ne pas pouvoir accès, par exemple, aux données des Européens. En Europe, bon, ils peuvent avoir peut-être accès aux données des États-Unis ou bien de l'Afrique. Il y a cette dimension politique, c'est-à-dire que celui qui va maîtriser le plus de données demain pourra avoir une certaine ascendance sur le monde. Donc c'est ça, ce terme technique que le pape utilise pour faire état de sa préoccupation. Donc, c'est pour ça qu'il va plus loin en demandant, en utilisant par exemple le mot-clé de désarmer l'IA, c'est-à-dire qu'il faut la soustraire à la logique de la compétition armée, parce qu'il y a comme une compétition armée qui n'est plus aujourd'hui seulement militaire, mais aussi économique et cognitive. Et donc, il pose aussi que la propriété des données ne peut être confiée uniquement à des acteurs privés. Ensuite, c'est le sens de la critique des nouveaux monopoles de l'IA. Et les cultures deviennent de plus en plus fragiles. et deviennent tout simplement, comme le pape lui-même le dit, des objets d'entraînement plutôt que des acteurs. Je crois que c'est là le challenge que le pape Léon XIV essaie de faire face.
1: Le père jésuite Fabrice Kameni, doctorant en cybersécurité à l'université Marquette aux États-Unis d'Amérique, propos recueillis par Jean-Paul Kamba.
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1: Chers amis, c'est la fin de ce programme que Marie-Josée Mwando-Boabualo a eu le plaisir de vous présenter. Au revoir et à très bientôt à l'écoute de nos prochaines éditions. Laudetur Jesus Christus.

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5: 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En français c'est quoi? La sécurité peut freiner nos mouvements, mais elle ne doit pas détruire notre économie. 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
5: Nous disons merci, chers amis auditeurs, la radio Moto Boutembo Beni vient de suivre l'émission Mekriko. Pour l'instant, nous avons 30 minutes, nous nous reposons épais et nous serons en train de danser et c'est pour vous donner encore de l'énergie parce que nous sommes au début de la semaine avec Médé de Fally Poupa. Ça va faire plaisir même à moi, Nampin. C'est parti.

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Bonjour et bienvenue dans ce bulletin de formation. Mon Georges Makieu à sa présentation. Si vous êtes engagé dans un conflit de pouvoir, veillez, s'il vous plaît, en épargner les pauvres civils. C'est par ces mots que le vicaire général diocèse de Boutembo-Béni interpelle tous ceux qui ne cessent d'endeuiller la population de sa paroisse dans la ville de Béni, en particulier et dans tout l'est de la RDC. En général, Monseigneur Sondiria Kahindo Laurent a tenu ses propos au cours de son homélie lors de la messe de Requiem organisée par la paroisse Gustave de Païda. Sa déclaration fait suite aux récentes attaques qui ont ciblé plusieurs entités de la dite paroisse, notamment Ngadi, Nunzambaï et Kididiwe. À cette occasion, de nombreux fidèles se sont réunis aux côtés de leur curé dans l'église du secteur Nunzambaï afin de prier pour les repos des âmes de leurs proches.

0: accompagné de 6 autres prêtres, un diacre, les prélats, cours de son homélie, et rappelez que tu es un être humain, un tel sacrilège, car Dieu est le seul à donner et à reprendre la vie humaine. Par ailleurs, Monseigneur Sondia Kahindo Laurent a fermement déploré la faiblesse du gouvernement de la RDC qu'il accuse de fermer les yeux pendant que l'ennemi s'acharne sur une population civile innocente et totalement étrangère à cette guerre. Enfin, il a invité l'assemblée des fidèles à implorer le pardon de Dieu pour ces personnes sans cœur, mais aussi pour eux-mêmes qui ignorent les motivations réelles de ces massacres. Au cours de cette célébration, l'émotion était palpable, la tristesse sur le visage et les cris de détresse de ceux qui pleurent encore les leurs. Les élus nationaux des provinces du Nord Kivu et de l'Ituri ont décidé de claquer la porte à toute activité parlementaire jusqu'à nouvel ordre dans une déclaration unanime devant la presse au terme de la plénière du vendredi 12 juin 2026. Les députés nationaux suspendent leur participation aux plénières de l'Assemblée nationale pour cause la banalisation de la situation sécuritaire à l'est de la RDC par les bureaux de la Chambre basse du Parlement et les élus d'autres provinces. Ces élus du peuple exigent un débat approfondi sur la sécurité qui sévit à l'est, caractérisée par les massacres répétitifs des civils par les ADF, la guerre de l'agression du Rwanda sous couverte du M23 et l'aggravation de la situation humanitaire. Un extrait de la déclaration.
1: Pour présenter notre indignation par rapport au comportement de certains collègues d'autres provinces qui ne mesurent pas la gravité de ce qui se passe à l'Est et ce comportement qui est avalisé par le bureau de l'Assemblée nationale aujourd'hui, alors que nous devions examiner cette question importante, non seulement de l'agression de la RDC par le Rwanda à travers ses supplétifs du M23, mais aussi le massacre perpétré par l'ADF au niveau du territoire de Beni. Il y a 2 jours, la ville de Beni a été attaquée et la population a été massacrée sauvagement au niveau du territoire de Mambasa, du Rumu, et aujourd'hui plus loin dans la province du Haut-Tuélé. Et c'est une question extrêmement grave que l'Assemblée nationale devait mettre sur la table à présence de ce ministre Kosene, le vice-premier ministre de l'Intérieur, et c'est lui, son collègue de la Défense. Alors,
0: c'est après cette désolation que les députés élus du Nord Kivu et de l'Ituri ont pris la résolution de suspendre toute participation aux séances plénières de l'Assemblée nationale. Ils estiment que leurs collègues prennent avec légèreté la situation sécuritaire à l'est de la RDC. Les élus du peuple exigent le rétablissement de la paix à l'est, placée dans les priorités de tous les débats politiques de la vie nationale.
1: Comme le bureau a décidé de ne pas ouvrir le débat, de ne pas laisser que la question soit débattue, nous, députés du Nord Kivu et de la province de l'Ituri, décidons ce jour de suspendre notre participation à la session ordinaire en cours et même à la session extraordinaire à venir jusqu'à ce que le bureau convoque le ministre concerné et que cette question soit débattue, que des résolutions concrètes soient prises pour mettre fin au massacre de nos populations. Aujourd'hui, si ces populations sont exterminées, qui vont nous voter? Auprès de qui nous allons rentrer pour rendre compte? Donc c'est inadmissible ce que Tshilumbay, le vice-président Tshilumbay qui conduisait le débat, venait de faire. Donc nous décidons de suspendre notre participation à tous les travaux de l'Assemblée nationale à partir de cet instant.
0: Et retenons qu'en moins d'un mois, la ville de Beni a été attaquée par les présumés ADF qui ont tué des civils en Kadi. Mouzambaye, ça comptait d'autres morts dans plusieurs endroits du territoire de Beni, comme Mbaou et Mayangose. C'est tout pour ces bulletins d'information. Merci de l'avoir attentivement écouté. Merci aussi à la technicité de Dieu. Merci Kaeni, membre Georges Makeo. Était à sa présentation, mais le programme se poursuit. D'ici là, Kaini nous propose quelques publicités jusqu'à 12h. C'est parti.

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3: Merci beaucoup, vous êtes nombreux à l'écoute des programmes de la Radio Moto Boutimboubini. Et voici, il est maintenant 12h, 12h30, c'est votre émission Eco Bicoma de ONG RDC. Et quatrième sujet qui sera traité aujourd'hui pour vulgariser la vulgarisation de l'UNIC Boutembo, c'est la gestion des ressources humaines au sein de l'hôpital général des références, aujourd'hui c'est secondaire Matanda, de Boutembo. C'est un TFC présenté et défendu à l'UNIC Boutembo durant l'année académique 1994 et 1995 par les managers à Kambale Louvao Alexis. Voilà, pour parler, c'est Kakule Kisusu Celestin, manager coordonnateur du Bicomad ONGD RDC. Voilà, bon reste de temps, bonne condition d'écoute. Vous allez écouter après.

0: Révérend Père et Monsieur le directeur de la RMBB, Moïse Kalemberian, Monsieur le chef de programme de la RMBB, Philippe Makomira, collaborateurs et collaboratrices du staff administratif et du staff technique de la RMBB, Radio Moto Butembo Beni, Mesdames et Messieurs les auditeurs et auditrices de la Radio Moto Butembo Beni, partout où vous vous retrouvez à l'instant, bonjour et bonne suite de notre émission intitulé Eco Bicomat, ONG des RDC, Bureau Conseil à Management pour le Développement. Qu'il me soit permis de vous rappeler la carte postale du Bicomat, ONG des RDC, Bureau Conseil à Management pour le Développement, a comme cible tous les artisans du management et développement au monde. Sa mission est d'asseoir une bureautique et un consulting de progrès social dans le entreprises du monde. Sa vision, c'est la bonne gouvernance pour le progrès social dans les entreprises du monde. Les partenaires, ce sont les entreprises, les ASBEL, les ONG, ONGD, groupes mutuels, ligues et autres corporations. La devise, c'est être pour le bien-être social au monde. Pour ceux qui ne connaissent pas l'unique, nous disons Université du Sepromad. Il faut peut-être vous rappeler aussi la carte postale de l'UNIC. Et vous voudrez déjà vous rappeler que l'UNIC, c'est une institution universitaire qui se trouve au bas de la paroisse catholique de Kitatumba. Et nous vous rafraîchissons la mémoire en disant que c'est une université privée agréée en RDC. Et elle émane du CEPROMAD, Centre de Promotion à Management et Développement. Comme tantôt, à référence à son existence au monde, il est dit que son éminence, le recteur magnifique, professeur ordinaire et docteur Saman Olutu, il va fonder l'UNIC pour plusieurs finalités, dont le management et le développement de l'homme et de tout l'homme au monde. Et nous nous sommes dit que en multipliant les stratégies de consommer nos TFC et TFE, travail de fait d'études produits à l'UNIC Butembo, avec cette vulgarisation scientifique de la coordination principale du Bicomat ONG des RDC, nous avons un accès facile aux productions scientifiques de l'UNIC qui sont gardées au niveau de sa bibliothèque et à bien exploiter au bénéfice de nos présentes et futures générations socio-professionnelles dans nos quatre communes de Butembo. Et nous sommes là en train de voir comment nous serons en train d'encourager tout le monde à asseoir une éducation de base à l'UNIC. Pas UNIC seulement, il faut aussi cibler l'ICG, l'IAC, l'ULPGL et d'autres institutions académiques de la place ou d'ailleurs. Et cela, c'est pour mener une bonne sensibilisation au départ sur Bicomat, Bureau Conseil Management pour le développement, et les productions de l'UNIC sont au plateau et à découvrir des différents thèmes, des différents sujets que nous sommes en train d'exploiter avec vous. Et cela devra aussi être des fruits à consommer au niveau des communautés de base. Et aujourd'hui que nous sommes avec vous dans un autre sujet de vulgarisation sur l'UNIC Butembo, nous nous sommes dit que ce sujet est intitulé la gestion des ressources humaines au sein de l'hôpital Matanda du Butembo. Peut-être pour ceux qui ne connaissent pas l'hôpital de Matanda, nous sommes déjà à commune Moussoussa et tout le monde qui est en train de fréquenter cet hôpital et qui est en train de nous écouter à l'instant voit déjà où traîne cet hôpital. Avant d'entrer en jeu dans l'exploitation de ces sujets qui nous avaient été présentés à l'édition 1994-1995 par M. Kambal Louvao Alexis, manager, ayant présenté et défendu ce TFC tout au long de cette année académique 1994-1995. C'était avis de l'obtention du diplôme de gradué en management et sciences économiques, option administration et gestion des affaires. Nous serons en train de vous montrer d'où il est parti et où il a chuté à travers cette investigation. Mais n'empêche, pour ceux qui n'ont pas été avec nous la fois passée, nous étions aussi en train de vous parler des facteurs motivationnels liés à la formation du personnel dans les entreprises privées de Boutembo, un sujet que moi-même j'avais défendu en obtenant mon grade en administration et gestion des affaires à l'UNIC de Boutembo. Et nous nous sommes dit que nous devons au moins vous donner les résultats que nous avons atteints, c'est-à-dire après brève discussion avec nos divers enquêtés à l'époque, dont les employés et les employeurs, il y a eu des résultats que nous avons atteints et nous les avons sélectionnés dans nos entreprises privées ciblées à ville de Boutembo et nous avons ainsi abouti à différents résultats. Ceux qui n'ont pas été avec nous la fois passée, ils ont vraiment cet intérêt, ils ont vraiment ce droit de connaître quels étaient les résultats auxquels nous nous sommes butés ou auxquels nous avons abouti quand nous avons sorti ce qu'on appelle facteur motivationnel lié à la formation du personnel dans les entreprises privées de Boutembo. Et chose dit, nous nous sommes dit, il faut de prime abord chercher à saisir les facteurs qui sont pris en considération lors de l'embauche dans le monde du travail. Il s'agissait pour nous d'apprécier le rationnel dans cette première étape du processus allant de l'embauche jusqu'à la retraite, en passant par la formation. En ligne de compte, nous avions pris la qualification, l'âge, le sexe, la conduite, l'ancienneté, les relations sociales, la satisfaction après essai professionnel, l'origine tribale, la confession religieuse et enfin les aptitudes ou les capacités. À Boutembo, comme le fait remarquer le tableau numéro 8 de notre TFC à l'époque, qui traitait sur les facteurs d'engagement, il y a lieu d'attirer la vive attention sur les facteurs relations sociales. Et là, nous avons dit que cette catégorie prend 10 choix, soit 8,4% parmi les facteurs irrationnels. Et nous avons cité la l'ancienneté, un choix sur les 23 enquêtés contactés, soit 0,8%. Le sexe, un choix sur le 23, soit 0,8%. La confession religieuse, zéro choix sur le 23 enquêtés, dont l'origine tribale a donné 3 choix sur le 24, soit 2,5%. Dans notre travail de fait de cycle à l'époque, nous avons dit qu'il s'agit là d'une manière de traduire les vécus sociopolitiques congolais, où les connaissances, les lieux tribaux sont déterminants dans la promotion du personnel de l'entreprise. À cette même période-là, 94-95, il faut peut-être le comparer avec 2026 aujourd'hui, nous émettions notre hypothèse que les besoins de formation seraient plus ressentis chez les travailleurs masculins que chez les employés de sexe féminin. Et nous avons dit que notre échantillon était plus représenté par le sexe masculin que par le sexe féminin, c'est-à-dire que 34 sujets sur les 40 enquêtés à l'époque, soit 85% pour les hommes, et 6 sujets sur les 40 enquêtés, soit 15% de notre échantillon pour les femmes. Et en nous posant la question de savoir lequel des deux sexes est plus visé pour la formation, notre hypothèse était que nos entrepreneurs dans les entreprises privées de Boutembo s'intéresseraient beaucoup plus à la formation des hommes qu'à celle des femmes. Et nous supposons, et ou avions supposé à l'époque, que cela rapprocherait une conception encore vivace, celle de limiter la scolarisation au sexe masculin et ne voir que pourquoi former une femme. Heureusement, pour ceux qui n'étaient pas avec nous à cette période-là, nous avons trouvé qu'à la lumière de ces résultats précités, nous confirmons cette hypothèse bien qu'il y ait encore des différences négligeables. Et c'est toujours le groupe d'hommes qui est le plus visé et a été représenté par 52,2%, suivi des mixtes représentés par 41%. Les femmes seules ne nous occupent que 7,6%. Et à cette même période-là, nous avons dit qu'il s'agira d'une mauvaise voie de dire que si une entreprise envisager de former quelqu'un, elle privilégierait les hommes que les femmes. Et là, nous avons trouvé que c'est aussi un élément à corriger. Dans la même investigation et à la lecture des résultats du tableau numéro 20 pour Sekiro à l'unique et découvrir cela sur les valves ou alors au niveau de notre bibliothèque, nous avons dit au sujet du besoin de formation selon l'âge, dans cette étude scientifique, il fallait aussi connaître quelque chose. Nous avons trouvé que, en défendant notre TFC, à cette période-là, notre hypothèse se confirme. Il fallait recourir aux tranches de 16 à 25 ans et celles de 25 à 35 ans qui sont représentées par le plus de pourcentage avec 78,6% des sujets contactés souhaitant être formés alors que les tranches de 35 à 50 ans et celles de 50 ans et plus ne raffermaient que 21,2%. À l'époque, nous disions que cela est vrai puisque quand on est encore jeune, on voudrait encore explorer, essayer et même risquer, alors qu'à un certain âge, de telles aventures sont rejetées au profit de la prudence. S'il fallait revisiter la dimension besoin de formation selon l'état civil, signalée dans notre TFC au tableau numéro 21 de notre travail, nous confirmons encore notre hypothèse, c'est-à-dire que le besoin de formation serait plus ressenti par les célibataires que par les travailleurs mariés, les divorcés et le veuf. De nos 44 déclarations de nos cibles ou de notre échantillon, 23 enquêtés, soit les 52,2% de notre population d'études, confirment que ce besoin doit être plus ressenti par les célibataires, toutes les catégories étant toutes représentées par des pourcentages inférieurs à 30. En fait, un questionnaire est à suspens et on doit toujours se poser la question de savoir pourquoi on n'a pas encore des charges chez les célibataires qui les empêcheraient, par exemple, de se livrer à une formation ou à une telle aventure. Nous avons dit que ces jeunes sont comme de la catégorie précédente parce que si les entreprises ou maisons commerciales, les occupants doivent les envoyer pour une formation, leurs charges seront moins connues ou amoindries. Et là, nous nous sommes dit, il faut vérifier si la nécessité de formation est un impératif pour les sujets de nos entreprises privées de la ville commerciale de Boutembo, ou si cette même nécessité ne concerne que quelques postes de travail dans l'entreprise qui nécessiteraient beaucoup plus de formation que d'autres. Et là, chers auditeurs et auditrices de la radio Moto, nous nous sommes dit que notre hypothèse avait été partiellement confirmée. De 46 déclarations reçues, 11 sujets enquêtés, soit 23%, avaient répondu bien négativement en nous signifiant par là qu'ils ne voyaient pas encore pourquoi former les gens pour les entreprises et que leur personnel avait une formation en suffisance. Donc, des réponses venaient d'ici et là. D'autres disaient que leurs entreprises reçoivent ou recevaient régulièrement des revenus et ou des modules de lecture liés aux entreprises dans lesquelles ils se cultivaient professionnellement et ou scientifiquement. En enchaînant avec la même investigation ou la même recherche scientifique à l'époque, nous avons trouvé que 33 sujets contactés sur terrain, soit 76% de notre population cible, nous avait précisé des emplois pour lesquels il faut de la formation. Et à ce sujet, les postes de chef comptable, de gérant, avaient été le plus visés, suivis de ceux des infirmiers traitants qui avaient aussi été de la partie de notre échantillon. Nous avons constaté que les 76% de ce tableau de notre étude scientifique à l'époque avaient constitué une preuve que les besoins de formation existent et que les 23,1% n'est qu'une preuve d'ignorance humaine. Et dans le but de vérifier si réellement les moins instruits de nos entreprises privées ciblées à ville de Boutembo éprouveraient plus les besoins de formation que les sujets enquêtés les plus instruits, à la lumière des résultats du tableau numéro 22 de notre TFC, si vous touchez ce tableau, vous allez constater que notre hypothèse a été ou avait été bien affirmée
1: puisque dans la population cible, on estime que les travailleurs diplômés et ceux de la formation universitaire sont plus ceux qui éprouvent les besoins de formation, les deux catégories étant représentées par 68,3% de notre investigation à Ville de Boutembo. Pour ceux qui n'ont pas été avec nous la fois passée, vous allez comprendre que parler des facteurs motivationnels liés à la formation du personnel dans les entreprises privées à Ville de Boutembo nous conduit en fait à nous dire que nous avions bien dit que notre population cible, les certifiés et les brevetés, sont comme les gens découragés. Ils trouvent la distance assez longue s'il faut encore revenir sur les bases scolaires et obtenir leur diplôme pour les valoriser dans leur milieu professionnel. Par contre, les diplômés et ceux de la formation universitaire, leur formation ne serait que recyclage. Vous allez comprendre que quand on parle de recyclage à ce niveau, il y a lié qu'on cible le recyclage administratif, le recyclage technique ou même le recyclage liturgique. C'est comme par exemple au niveau de Pierre Cantores, là où le CAIRS, une administration qui est aussi soumise à un recyclage, par exemple liturgique. Au finish, nous ne disons pas avoir bien épuisé ce sujet traitant de la formation du personnel dans les entreprises privées. Et nous nous sommes dit que ce même sujet pourra être traité dans les entreprises publiques suivi d'une étude comparative entre le public et le privé. Et à terme des conclusions, nous avons dit que on pourrait voir comment développer une politique rationnelle du personnel en matière de formation. Voilà ce que nous avons dit à l'époque et plus précisément dans notre thème de la fois passée. Et avant de vous intéresser de ce qui est gestion des ressources humaines au sein de l'hôpital de Matanda, soufflons épais avec le technicien du jour.

chers auditeurs et auditrices de la radio Moto Butembo Beni, vous êtes en train de savourer les productions de l'unique Butembo, Université de Sepromade, qui organise différents domaines, le management des sciences économiques, les sciences juridiques, politiques et administratives, les technologies et techniques de développement. Allez-y pour découvrir toutes ces options, s'ils peuvent encore vous intéresser. Et tout au long du présent travail scientifique, le manager Kamba Louva Alexis de l'INIC Butembo avait examiné la gestion des ressources humaines au sein de l'hôpital général de référence de Matanda, à ville de Butembo. Et c'était précisément dans le sens de vouloir vous dire que dans toute organisation, les ressources humaines constituent les premières ressources que doit disposer l'homme pour réaliser ses objectifs. Et leur bonne gestion garantit l'efficacité et l'efficience de toute entreprise. À cet fait, la gestion des ressources humaines traduit les relations homme-entreprise et ces relations dépendent de l'environnement économique, technique, socio-culturel. Ainsi, toute entreprise doit impérativement valoriser son capital humain pour mieux intégrer dans le fonctionnement de l'entreprise les motivations et les aspirations de l'homme au travail. Et pour ce qui concerne les recherches du manager Kamba Louva Alexis de l'INIC Butembo à l'époque, finaliste de 94 à 95, si vous allez à l'INIC au niveau de sa bibliothèque, vous allez comprendre que son but était de voir comment est valorisé le capital humain à l'hôpital Matanda de Butembo, connaître comment l'hôpital Matanda offre du travail à l'homme et à contrepartie comment l'hôpital Matanda de Butembo fournit les moyens d'acheter le bien et les services disponibles. Connaître ensuite les problèmes psychologiques de l'homme au travail et les résoudre à vue d'améliorer la production et les services dans la ville de Butembo, une ville qui est commerciale. Enfin, pour le manager Louva Alexis de l'INIC Butembo, il s'agissait de connaître la place de l'homme travailleur à l'hôpital de Matanda de Butembo parmi les préoccupations socio-économiques de la ville de Butembo, et suggérait à cet hôpital Matanda de Butembo qu'il n'ait de richesse que d'hommes. Donc, il fallait suggérer à cet hôpital que la première richesse de l'entreprise, c'est d'abord l'homme. Après toute analyse faite par le manager Kamba Louva Alexis au sein de l'hôpital général de référence de Matanda de Butembo à cette période-là, il a pu vite conclure qu'en général, la ressource humaine était négligée au sein de l'hôpital Matanda de Butembo. En fait, pour ceux qui ne le savent pas, à cette période-là, Louva nous dira qu'à cette période-là, la gestion du personnel dans cette institution médico-hospitalière avait été longtemps négligée. Est-ce que c'est ce qui se manifeste aujourd'hui? Voyons-y comprendre et vérifier encore quelque chose. Cette mégestion avait conduit le personnel à vivre de guerres froides et les attentes au service. Les travailleurs étaient devenus instables. Il y avait un turnover, rotation du personnel, et démotivés. Et disait gratuitement que tel n'était pas le cas à l'ouverture de cet hôpital Matanda de Butembo, où les demandes d'emploi étaient nombreuses et bien sélectionnées pour une gestion rationnelle du personnel. Chers auditeurs et auditrices de la radio Moto Butembo Beni, vous qui nous suivez à travers Eco Bicomad, ONG de RDC, partisans locaux et étrangers de Bicomad, vous allez comprendre qu'en exploitant ce travail de fait d'études de M. Kamba Louva, ou manager de l'INIC Butembo, il fallait dire qu'à l'hôpital Matanda de Butembo, à l'époque, certains contactés disaient que leur salaire était insuffisant et que leurs efforts n'étaient pas bien considérés. Ils avaient accusé même une mauvaise collaboration du personnel, une absence de prime d'encouragement des honoraires, une diminution du personnel et une absence de recyclage pour leur formation professionnelle. À cette fin, les enquêteurs du manager Kamba Louva Alexis de l'INIC Butembo lui avait dit qu'ils n'étaient pas bien motivés et qu'ils n'étaient pas tous mécanisés, c'est-à-dire que tous n'étaient pas contents de leur situation sociale et vit surtout qu'ils étaient dictés au niveau supérieur de la ligne hiérarchique et que les fonctions de leur hôpital général de référence, Matanda de Butembo, étaient toujours cumulées. Au dire même des enquêtés qu'avait contacté le manager Louva Alexis, il y avait à l'hôpital Matanda de Butembo un groupe du personnel qui était là pour décider ce que vous appelez comité de gestion et qui privait à grande partie le subalterne à la prise de décision du travail. En fait,
Selon les constats majeurs du manager Louvao Alexis auprès de ses enquêtés, la majorité d'employés de l'hôpital de Matanda de Butembo accusaient l'absence de relations humaines, car eux-mêmes n'étaient pas à bonne relation avec leurs coéquipiers. Ceux-ci accusaient leur chef hiérarchique d'agent qui affichait un complexe de supériorité, un terrorisme envers leurs semblables et que ceux-ci les considéraient comme des hommes vauriens, c'est-à-dire ils les considéraient pas comme des hommes valables et qualifiés. Le même manager, Kambal Louvao Alexis, à l'époque, 94-95, à partir de l'INIC Butembo, dans ses investigations, à cibler l'hôpital de Matanda, il va constater que cette

augmenter son salaire, recruter un personnel et l'encadrer par des recyclages et des séminaires de formation professionnelle. Bref, Louvao avait trouvé qu'il fallait encourager le personnel et les motiver au travail en leur accordant des avantages sociaux pour notre bien-être social. La deuxième proposition de Louvao était que l'hôpital soit en train d'affecter dans son rayon d'action un personnel bien qualifié. De trois, organiser efficacement une formation à court d'emploi ou intégrer dans son plan d'action multiples thèmes qui traitent de la gestion des ressources humaines et surtout remettre à chaque agent une copie de référence sur la gestion rationnelle du personnel qu'il apprendra par la suite à bien s'autofinancer et gérer les ressources disponibles du progrès socio-économique de cette même institution médico-hospitalière. Néanmoins, les managers de Louvao de l'UNIC Boutembo avaient fait remarquer au personnel œuvrant à l'hôpital Matanda de Boutembo que l'hôpital Matanda appartient à l'État et que les travailleurs devraient être tous payés par l'État de la RDC, voire le ministère de la Santé. Aussi, il les avait bien signifié que le pay qu'ils gagnent est là une répartition de leurs actes. Au niveau de cette proposition, les managers avaient souligné que l'État congolais devrait subsidier l'hôpital Matanda. Mais cela n'était pas le cas, vu que la RDC continue à traverser un marasme socio-économique. Toutefois, malgré le paiement difficile du personnel, l'hôpital Matanda parvient à répondre à nos jours à quelques besoins du personnel et son état, tels que les achats des médicaments essentiels, la construction d'autres bâtiments, aménagement des pavillons, références faites aussi au personnel pour les soins gratuits, et le loyer, le transport, la gratification, et j'en passe. De tout ce qui précède, notre chercheur-manager Louvao Alexia, à l'UNIC Boutembo à l'époque, avait bien félicité les administrateurs gestionnaires de l'hôpital Matanda du Boutembo et il pensait qu'il ferait mieux dans l'avenir et cela en bonne collaboration avec tous nos partenaires sociaux et ou tous les bénéficiaires de cet hôpital. Le manager Louvao avait proposé qu'un hôpital qui est sous la gestion privée mais à phase de l'État, doit continuer à s'autofinancer et qu'il est trop délicat qu'il se développe davantage et bien rapidement. Au finish, nous allons dire que le manager n'avait pas affirmé avoir épuisé ce sujet traitant dans la gestion du personnel au sein d'une institution sanitaire, mais il avait proposé que nous devrions tirer une conclusion qui nous permettrait de développer une politique régionale du personnel à bâtir de gestion s'il fallait entrer dans une institution médico-sanitaire publique. Auditeurs et auditrices de la radio Moto Boutembo Beni, à travers cette émission Eco Bicomad, nous passons à voir attirer votre attention sur la gestion publique d'une institution médico-hospitalière comme l'hôpital Matanda. Et nous allons encore vous remémorer cet élément prochainement en vous amenant un autre sujet que vous allez découvrir prochainement avec nous. J'ai dit et je vous remercie.

La gestion des ressources humaines au sein de l'hôpital général de référence de Matanda de Butembo, c'était le TFC présenté et défendu par Monsieur Kambal Louova ou Alexis, l'unique Butembo. Voilà ce que vous venez de suivre prochainement. Le thème sera terminé comme il venait aussi de nous promettre. C'est une autre émission pendant une heure, et de 12h30 à 13h30. C'est votre émission Laboratoire Gloire à Dieu. Laboratoire Gloire à Dieu. Voilà, c'est la suite. On peut suivre.

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2: Bon retour sur l'actualité de ce lundi 15 juillet 2026.
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2: Les trois parties vont constituer cette grande édition du journal de ce lundi. D'abord, commençons par les sommaires. L'évêque de Boutembo-Béni invite les chrétiens à vivre réellement l'amour de Dieu exprimé par le Sacré-Cœur de Jésus. L'ordinaire du lieu a lancé cet appel aux fidèles de Cavignon avec qui il a prié ce dimanche du Sacré-Cœur de Jésus. 34 détenus de la prison de Boutembo-Kakwangoura ont reçu la confirmation ce dimanche 14 juin 2026. L'abbé Kabuya Roger, délégué de l'évêque à cette circonstance, a rappelé aux heureux du jour que rien ne peut empêcher de témoigner le Christ. Aussi cette actualité, les députés nationaux du Nord-Kivu et de l'Ituri ont décidé de boycotter toutes les activités parlementaires jusqu'à nouvel ordre. Les élus du peuple s'indignent de la banalisation de la situation sécuritaire de l'Est par les bureaux de l'Assemblée nationale et les députés d'autres provinces. Les sports et la revue des presses vont devoir clôturer cette grande édition du journal pilotée par Dieu Merci Ikaini. L'actualité est l'oblige, mesdames, demoiselles et messieurs. Si vous êtes engagé dans un conflit de pouvoir, veillez, s'il vous plaît, en épargner les pauvres civils. C'est par ces mots que le vicaire général diocèse de Boutembo-Béni interpelle tous ceux qui ne cessent d'endeuiller la population de sa paroisse, dans la ville de Béni en particulier, et dans tout l'est de la RDC en général. Monseigneur Sondiria Kahé.

0: Hindo Laura a tenu ses propos au cours de son homélie lors de la messe de Requiem organisée par la paroisse Saint-Gustave de Païda. Suivons plus avec Esther Wirawahali.
1: Si vous êtes engagé dans un conflit de pouvoir, veillez s'il vous plaît en épargner le pauvre civil. C'est par ces propos que le vicaire général du diocèse de Boutembo-Béni interpelle tous ceux qui ne cessent d'enrayer la population de sa paroisse, dans la ville de Béni en particulier, et dans tout l'Est de la RDC en général. Monseigneur Sondiria Kaindo Laurent a tenu ces propos au cours de son homélie lors de la messe de Requiem organisée par la paroisse Saint-Gustave de Païda, ce lundi 15 juin 2026. Sa déclaration fait suite aux récentes attaques qui ont ciblé plusieurs entités de la dite paroisse, notamment Ngadi, Mounzambaye et Kididiwe. À cette occasion, de nombreux fidèles se sont réunis aux côtés de leur curé dans l'église du secteur Mounzambaye afin de prier pour les repos des âmes de leurs proches. Accompagné de 6 autres prêtres et un diacre, le prélat a, au cours de son homélie, rappelé que tuer un être humain est un sacrilège, car Dieu est le seul à donner et reprendre la vie humaine. Il est déplorable qu'une personne vivante prenne la vie d'une autre. En agissant ainsi, vous faites ce que Dieu seul est capable de faire, donner et reprendre la vie. À ce niveau-là, vous vous substituez à Dieu et c'est un sacrilège. Quelqu'un est en train de faire ses travaux champêtres et toi, tu viens le tuer sans pitié, comme s'il te devait quelque chose. Par ailleurs, Monseigneur Sondiria Kaindo Laurent a fermement déploré la faiblesse du gouvernement de la RDC qui l'accuse de fermer les yeux pendant que l'ennemi s'acharne sur la population civile innocente et totalement étrangère à cette guerre. Si vous vous battez pour la terre ou pour le pouvoir, cela ne nous concerne pas. Laissez-nous aller au champ et marcher paisiblement, car même le pays où nous vivons ne s'inquiète pas de nous. Nous sommes au chômage. Et quand nous voulons nous prendre en charge avec les peu de moyens que nous avons, vous nous chassez même de nos champs. Vous voulez que nous allions où encore? Il y a d'ailleurs lieu de croire à de la jalousie et que l'ennemi veut empêcher notre développement. Imaginez, vous savez que quelqu'un est au champ, mais c'est ce cadavre que vous allez récupérer. Vous avez un enfant qui essaie de se débrouiller dans la vie, mais un imbécile vient le tuer. Enfin, il a invité l'assemblée des fidèles à implorer le pardon de Dieu pour ces personnes sans cœur, mais aussi pour eux-mêmes qui ignorent les motivations réelles de ces massacres. C'est une immense tristesse et une raison de plus pour nous de prier chaque jour. Nous implorons le pardon de Dieu. Si ce qui nous arrive est la conséquence de nos actes, qu'il nous pardonne. Ces atrocités doivent prendre fin, car ce n'est pas humain, c'est un comportement d'animaux. Seul un animal peut en manger un autre, mais un humain respecte la vie de son prochain. Une personne a une conscience, elle a de l'empathie et ne peut pas tuer son semblable. Que Dieu nous pardonne et réveille la conscience des auteurs de ces actes. Au cours de cette célébration, l'émotion était palpable. La tristesse sur les visages et les cris de détresse de ceux qui pleurent encore les leurs.
0: Esther Wirawahali, Marie-Josée depuis Bénin, qui nous remercions. Prenons la direction de Kavignongou. Ce dimanche du Sacré-Cœur de Jésus, l'évêque diocèse de Boutembo-Bénin a pris avec les chrétiens du secteur Kavignongou une entité de la paroisse Sancta Maria Stella Maris de Mousséa. Dans son prêche, il a invité les fidèles à vivre pleinement l'amour qui émane du Sacré-Cœur. Dani, moi aussi.
2: Devant une foule immense de chrétiens de cette région lacustre, l'évêque de Boutembo-Béni a célébré la messe dans la cour du secteur Kavignongou dans une ambiance de joie immense. Le prélat a d'abord loué Dieu pour l'opportunité de fouler à nouveau ses sols. Dans son homélie, l'ordinaire d'Ilier a rappelé que l'amour que Dieu a révélé à travers son sacré cœur doit être vécu concrètement et non simplement imaginé dans la vie chrétienne. Faites tout avec amour, parlez avec amour, allez pêcher les poissons avec amour, Vendre avec amour. Dans notre vie, agissons toujours par amour. Se tournant vers la population locale, il a rendu grâce à Dieu pour cette visite qui intervient après une dizaine d'années sans être dans cette contrée. Il a également remercié les fidèles pour leur contribution au développement de Chavignongue. La joie est immense dans mon cœur. Cela faisait longtemps que je n'étais plus venu ici à Chavignongue. Je constate que l'agglomération a été modernisée, la population a augmenté et l'église du secteur est en pleine construction. Vers la fin de la célébration eucharistique, plusieurs allocutions ont été prononcées pour souhaiter la bienvenue à son Excellence Monseigneur Sikoli Paluk Melchizedek à Chavignongue, notamment le mot du curé de la paroisse Mouséa, l'abbé Jean-Hippolyte Mapendo. Lundi, l'évêque préside la messe de confirmation à Mouséa.
0: Encore le soir, vous allez suivre ce que Dany Evier nous laisse comme information. Le nouveau comité de la chorale Sacré-Cœur de Jésus de la paroisse Cœur Immaculé de Marie de Kitatumba a été investi ce dimanche 14 juillet 2026. La cérémonie s'est déroulée au cours de la première messe que les membres de cette chorale ont incrémentée à l'église paroissiale Kambale Mukulu. Moïse, l'un des conseillers de la chorale Sacré-Cœur de Jésus de Kitatumba, exprimait les besoins des instruments musicaux, ainsi l'appel aux bonnes volontés de les venir en aide.
3: Aux gens qui ont la bonne volonté, nous les demandons l'aide, car nous avons des difficultés au cas des instruments. Alors nous demandons les membres d'honneur qu'ils nous viennent en aide.
0: La chorale Sacré-Cœur de Jésus de Kitatumba n'est pas réservée aux vieux et aux vieilles, a fait savoir Kambale Mukulu Moïse sur scène. Il demande aux jeunes filles et garçons de venir massivement intégrer la chorale.
3: J'adresse un message de les inviter à adhérer massivement au groupe du Sacré-Cœur de Jésus. Parfois, nous croyons que ce groupe appartient seulement aux vieux, aux vieillards, alors que nous qui avons une force, nous sommes là en train d'ambuler dans les rues. J'adresse ce message à tous les jeunes de venir adhérer à la chorale et au groupe Sacré-Cœur de Jésus.
0: La chorale Sacré-Cœur de Jésus de Kitatumba, qui a plus de 10 ans d'existence, compte actuellement une centaine de chantres. Les jeunes du renouveau charismatique catholique ont vécu une journée spirituelle ce dimanche du Sacré-Cœur de Jésus, aussi deuxième dimanche du mois de juin. Tout s'est déroulé au centre de la miséricorde divine des sabbats. Des enseignements, la messe et la prière délivrance à l'intention des finalistes du secondaire de l'université ont marqué cette journée. Déjà à 8 heures, les jeunes ont suivi les enseignements sur le bien-être trouvé dans les Sacré-Cœurs de Jésus, étant facilité par les bergers Trudeau Kambale. Après, la messe a eu lieu sous la présidence du père moine Sylvestre bénédictin Jean Chrysostome Lusenge. Dans son homélie, il a démontré aux chrétiens et plus particulièrement aux finalistes que dans le Sacré-Cœur de Jésus, la vie est transformée par son amour et sa miséricorde infinie.
4: Tunapokusanyika mahali hapa kwenye centre yetu hii.
2: En nous réunissant ici au centre de la miséricorde divine de Sabbat pour célébrer le Sacré-Cœur de Jésus qui se révèle à nous à travers son amour infini, Jésus nous dit aujourd'hui qu'il prend soin de nos fardeaux. Ces derniers temps éprouvent beaucoup de crainte, mais Jésus est le vrai chemin pour nous conduire là où nous recevons l'espérance d'une vie meilleure afin de bien préparer notre avenir.
0: Un des finalistes participants à Sabbat n'a pas caché ses impressions. Il a remercié les jeunes du Renouveau Charismatique Catholique Centre Boutembo qui sont organisateurs.
5: Bon, on nous a enseigné beaucoup de choses ici. Bon, mais concernant l'école, les prêtres nous viennent nous dire que nous devons nous préparer spirituellement et physiquement. Spirituellement, comment nous devons d'abord prier Dieu et après étudier. Car il y a une personne qui est étudiée aussi. Oui, nos projets, les projets de quoi, qui concernent l'école et d'autres projets de la vie.
0: Notons que les abbés Kadeu Sylvestre de Wurema et Blaise Ndungo Kikwaya de MCA Wira ont présidé la prière de délivrance en faveur des jeunes dont les finalistes, toujours à religion, mesdames, demoiselles et messieurs. Au total, 34 détenus de la prison urbaine de Boutembo-Kakwangura, dont deux femmes, ont reçu le sacrement de confirmation ce dimanche 14 juillet 2026. C'était au cours de la messe, dit-on, la prison par l'abbé Roger Kabuyaya, curé de la paroisse cathédrale, qui a représenté l'évêque à cette circonstance, avec à ses côtés l'abbé Mapendano, aumônier à cette maison de correction. Les prisonniers et d'autres personnes venues à leur visite ce jour, ainsi que les autorités de la prison, ont pris part à cette Eucharistie. Commandant les lectures de ce dimanche du Sacré-Cœur de Jésus, le délégué de l'évêque a indiqué le Sacré-Cœur de Jésus est ouvert à tous. L'abbé Kabuyaya Roger a ainsi appelé les prisonniers à confier leurs problèmes au Christ, s'adressant particulièrement aux détenus confirmés. Les célébrants leur a demandé de témoigner le Christ dans leur vie quotidienne, indiquant que l'évangélisation s'est faite partout.
6: C'est par la grâce de Dieu que nous sortirons de cette prison. Ayez toujours confiance en lui. Dieu voit toute votre souffrance. C'est pourquoi il ne vous délaissera pas. Parmi nous, il y a ceux qui recevront le sacrement de confirmation. Ne pensez pas qu'à prison, vous ne pouvez pas témoigner le Christ. Même à prison, nous devons prier. Dieu nous voit et il écoute nos prières. Même en prison, nous pouvons évangéliser. C'est pour l'apôtre, par exemple, il a écrit beaucoup d'épîtres en prison, lesquelles épîtres nous lisons jusqu'aujourd'hui.
0: Vers la fin de la messe, Bakulunguli Kira, directeur à l'intérim de la prison de Kakwangura, a dans son mot remercié l'Église catholique pour l'accompagnement des prisonniers dans la vie spirituelle. Aux heures du jour, il les a exhortés d'être fidèles à leur engagement, surtout de se convertir dans le cas où ils sortent de la prison.
6: Je rends grâce à Dieu pour la confirmation de ces chrétiens. Vous avez reçu l'Esprit Saint. Ne venez pas être confirmés aujourd'hui et demain commencer à vagabonder dans des églises. Restez fidèles à votre engagement et propager la bonne nouvelle auprès des autres. Vous savez que la prison, c'est une maison de correction. Nous ne serons pas contents après votre confirmation aujourd'hui. Et si vous quittez ici, allez reprendre les erreurs qui ont poussé à votre incarcération. Vous autres détenus, suivez l'exemple de ces nouveaux confirmés. Je sais qu'ici, il y a beaucoup de chrétiens catholiques et nombreux n'ont jamais pris une décision pareille.
0: Après la messe, les prisonniers ont reçu de la nourriture et une assistance de la part du groupe Renouveau Charismatique Catholique de la paroisse cathédrale qui a aussi animé l'Eucharistie. Notons que ce dimanche 14 juillet 2026, la prison urbaine de Boutembo-Kakwangura compte 1330 prisonniers. Parmi ceux-ci, 31 femmes avec 3 nourrissons. Installation ce dimanche 14 juillet 2026 du comité du conseil de l'apostolat des laïcs catholiques du Congo Kalisese en paroisse de Kitatumba. L'activité s'est déroulée dans la salle des renouveaux charismatiques catholiques groupe Emmanuel. C'est Luanzo Wanyenze, secrétaire diocésain du Kalisese, qui a entretenu l'assistance sur le Kalisese et ses objectifs.
7: Nous sommes dans Boutembo 1, la première de paroisse de diocèse de Boutembo Béni. Nous sommes venus expliquer les fidèles. Qu'est-ce que le KLCC? Le KLCC, c'est un conseil pour l'apostolat des laïcs catholiques du Congo. Donc, juste où nous concertons notre lieu de concertation, nous comme laïcs, seuls, sans les clergés, où nous pouvons voir comment la vie de notre paroisse, la vie de notre église en général. Que le KLCC, comme comité, il a le rôle d'être le courroie, comme courroie de transmission. Donc, entre les deux blocs qui forment l'église catholique, les clergés et les laïcs, le KLCC comme comité doit assurer le rôle de courroie de transmission. Donc, les mouvements doivent être transmis de l'autre côté, des laïcs et chez les clergés. Donc, s'il y a un message qui est à regard avec la vie de l'Église, le message doit passer très bien et ça a beaucoup de complications.
0: Prenant la parole, Père Jean-Baptiste Katembo Katahiruka, curé de la paroisse Cœur Immaculé de Marie de Kitatumba, a remercié les membres de ce nouveau comité et tous les participants. Il les a appelés à bien aider les clergés pour faire avancer la pastorale.
8: Il vient de vous outiller sur les rôles que vous devez jouer dans l'église. Vous n'êtes pas des consacrés ou des clergés, c'est-à-dire vous devez accompagner l'église universelle dans la pastorale.
9: Conseil pour l'apostolat de laïcs catholiques.
0: Les délégués des différents mouvements catholiques, les acteurs de développement, les animateurs catéchistes, les représentants des groupes de jeunes ont pris part à cette rencontre. L'eau potable devient de plus en plus une denrée rare à trouver pour les habitants de Kipessé. Près des 70 bornes fontaines publiques et quelques privées qui desservent plus ou moins 135 000 ménages ne répondent plus à la demande de la population. L'association des utilisateurs du réseau d'eau potable à Zirep Kipessé reconnaît ses limites dans la couverture des besoins en eau dans cette partie du territoire des Lubero. Mumbere Kinyati, son président qui s'est confié à Radio Moto Butembo Beni. C'est samedi 13 juin 2026 à Vasse. Deux facteurs importants à la base de ces situations. Il s'agit notamment des pannes régulièrement enregistrées et une surpopulation, observée actuellement dans cette entité située à la forte présence, suite à la forte présence des militaires et leurs dépendants. Pour y faire face, il lance un appel d'appui aux autorités, aux humanitaires, afin d'améliorer la qualité et renforcer la quantité de cette eau.
10: L'eau coule à Kipessé, mais la quantité est suffisante par rapport aux besoins de la population. Nous avons accueilli de nombreux visiteurs, notamment des militaires et leurs familles. C'est pourquoi nous lançons un appel au gouvernement ainsi qu'à toute personne de bonne volonté afin de nous aider à nous dotant des matériels nécessaires pour renforcer les débits. Enfin, il existe encore des sources qui peuvent être captées. Faute de moyens, nous avons dû organiser un système de répartition des aires d'épuisage selon les quartiers.
0: L'eau potable utilisée à Kipessé est captée dans les montages Ititirio situés à plus de 17 km à l'est de l'agglomération. Cette distance considérable entraîne plusieurs contraintes techniques qui expliquent les pannes récurrentes observées sur la conduite. Vous l'avez écouté en titre. Les élus nationaux des provinces du Nord Kivu et de l'Ituri ont décidé de claquer la porte à toute activité parlementaire jusqu'à nouvel ordre dans une déclaration unanime devant la presse au terme de la plénière du vendredi 12 juin 2026. Les députés nationaux suspendent leur participation aux plénières de l'Assemblée nationale pour cause la banalisation de la situation sécuritaire à l'est de la RDC par les bureaux de la chambre basse du Parlement et les élus d'autres provinces. Ces élus du peuple exigent un débat approfondi sur l'insécurité qui sévit à l'est, caractérisée par les massacres répétitifs des civils par les ADF, la guerre de l'agression du Rwanda sous couverture du 1-23 et l'aggravation de la situation humanitaire. Et nous pouvons écouter cet extrait.
11: Ici, pour présenter notre indignation par rapport au comportement de certains collègues d'autres provinces qui ne mesurent pas la gravité de ce qui se passe à l'Est et ce comportement qui est avalisé par le bureau de l'Assemblée nationale aujourd'hui, alors que nous devions examiner cette question importante, non seulement de l'agression de la RDC par le Rwanda à travers ce supplétif du M23, mais aussi le massacre perpétré par l'ADEF au niveau du...
0: C'est après cette désolation que les députés élus du Nord Kivu et de l'Ituri ont pris la résolution de suspendre toute participation aux séances plénières de l'Assemblée nationale. Ils estiment que leurs collègues prennent avec légèreté la situation sécuritaire à l'est de la RDC. Les élus du peuple exigent le rétablissement de la paix à l'est, placé dans les priorités de tous les débats politiques et de la vie nationale. Retenons qu'en moins d'un mois, la ville de Beni a été attaquée par les présumés ADEF qui ont tué des civils en Kadi et à Mounzambaye, sans compter d'autres morts dans plusieurs endroits du territoire de Beni, comme Baou et Mayankosé. Après cette courte virgule, ce sera à le journal des sports. le sport
12: dans quelques instants.
0: Mesdames, mesdemoiselles et messieurs, poursuite de la phase de groupe de la Coupe du Monde ce dimanche 14 juin 2026. L'Allemagne a largement battu les Curaçao par 7 buts à 1. Ensuite, les Pays-Bas et le Japon se sont séparés par 2 buts partout. Samedi 15 juin, la matinée, la Côte d'Ivoire a battu l'Équateur par 1 but à 0, alors que la Suède a corrigé la Tunisie par 5 buts à 1. Coupe du monde 2026, Léopard, l'RDC poursuivent leurs préparations. Ce samedi 13 juin à Houston, l'équipe congolaise était en séance d'entraînement marquée par l'intensité et la concentration et la détermination. Quelques jours avant leur entrée en lice à la Coupe du Monde 2026 face au Portugal le 17 juin prochain, les hommes de Sébastien des Sabres peaufinent les derniers réglages dans une ambiance studieuse. Soutenus par de nombreux Congolais de la diaspora présents sur place, les fauves Congolais ont reçu un accueil chaleureux, preuve de l'engouement que suscite les retours sur la scène mondiale. Chant, drapeau et encouragement ont accompagné cette séance de travail à Houston. République démocratique du Congo, le TP Mazembe et l'FC Saint-Éloi Lupopo ont fait match nul de 0 but partout ce dimanche 14 juin 2026 au stade de Kamalondo de Lubumbashi dans un derby louchois disputé mais sans réalisme offensif. C'était dans un match qui comptait pour les playoffs du championnat national de la division 1. Malgré plusieurs occasions de part et d'autre, aucune équipe n'a réussi à trouver le chemin des filets. Au classement, Mazembe reste deuxième avec 24 points, tandis que Lupopo stagne à la sixième place avec 14 points à deux journées de la fin, compliquant sa course vers une qualification africaine. C'est tout pour cette deuxième partie de cette grande édition du journal de ce lundi 15 juin 2026. Après aussi cette courte virgule, vous allez devoir suivre notre revue de presse.

Mesdames, mesdemoiselles et messieurs, bienvenue dans cette revue de presse. Marc-Georges Makeo et à sa présentation. Ce lundi 15 juin, l'actualité dans les médias reste dominée par les réactions et les accusations croisées au lendemain du sit-in de l'opposition à Kinshasa contre la révision constitutionnelle. Répondant à une vague d'intimidation relayée à la suite de la marche organisée par l'opposition contre les changements de la Constitution, le secrétaire général de l'UDPS et président intérimaire du parti, Augustin Kabuya, est monté au créneau ce dimanche 14 juin 2026 lors d'un meeting tenu au quartier général du parti à Limété. Il a livré une charge sans précédent contre les leaders de l'opposition, les accusant de préparer un scénario d'incendie et de déstabilisation, rapporte le potentiel. Pour 7 sur 7 possédés, le secrétaire général de l'UDPS, Augustin Kabuya, passe à l'offensive. Il accuse formellement la dynamique C64 d'avoir recruté des miliciens Mobondo pour attiser l'insurrection au cœur de la capitale, justifiant ainsi, selon lui, la vigilance des forces de l'ordre, un angle de lecture diamétralement opposé chez les opposants. Dans les colonnes des forums des As, le Parti du Peuple pour la Reconstruction et la Démocratie PPRD hausse les tons. Le parti de Joseph Kabila dénonce fermement la répression de ces sit-ins qu'il qualifie d'atteinte grave aux droits démocratiques garantis par la République. De son côté, le Phare estime que la prise des paroles de l'ancien président de la République, Joseph Kabila, exhortant les Congolais à faire bloc contre toute révision de la Constitution à la veille de cette manifestation, ne passe pas. Les Coutuliers qualifient l'ex-chef de l'État des premiers pourfendeurs de la Constitution et tranche en écrivant qu'il n'a pas de leçons à donner. Selon l'analyse de ces médias, l'ancien président tente simplement à rendre la monnaie de sa pièce à son successeur Félix Tshisekedi en oubliant les manœuvres similaires déployées sous son propre régime. Ces situations de tension politique inquiètent au-delà des frontières de la RDC. Actualité possédée, S7-7 possédée, rapporte que l'Union européenne est sortie de son mutisme. L'UE exprime sa vive préoccupation, soutient la poursuite judiciaire des auteurs des troubles et exhorte formellement les autorités congolaises à faire toute la lumière sur ces violences. Pour sa part, l'Agence congolaise de presse, ACP, indique que la Belgique prend note de l'annonce d'une enquête par les instances officielles pour situer les responsabilités de part et d'autre. C'est tout pour cette revue de presse. Merci de l'avoir attentivement écouté. Bon reste de temps et le programme se poursuit sur votre radio. Mon Bijorge vous dit merci. Au revoir.

0: Nous disons merci. Vous allez suivre d'ici là la radio France Internationale aux antennes de la radio Moto Butembo Beni. Merci de votre fidélité. Vous venez de suivre notre émission Sauti ya Amani. Sauti ya Amani. Na ile ni kuyafuatilia kabisa kusikia namna gani nasi tutakontribuer. Jua amani ikue et rétabli mon République démocratique du Congo, pourquoi pas ukwe tu mu grand nord. Voilà, tu peux me kuangalia namna gani kuaccompagner le vitu. Mais la Radio France Internationale complète sur d'autres points, Ebola et autres choses. C'est parti.
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4: Vous écoutez bien Radio France Internationale, il est midi et demi en temps universel, 14h30 ici à Paris et c'est l'heure d'Afrique Midi. Bonjour Nicolas Sieur.
5: Bonjour Anne Kortzner, bonjour à toutes et à tous. Le 15 mai dernier, l'épidémie d'Ebola a été déclarée en République démocratique du Congo. Un mois plus tard, le virus continue de se propager. Le président du Somaliland étant en Israël, l'État hébreu est le premier et le seul pays à ce jour à avoir reconnu la souveraineté du Somaliland depuis qu'il a fait sécession de la Somalie.
4: Le grand invité de RFI aujourd'hui, Ousmane Sonko, ancien premier ministre du Sénégal. Il revient sur son bilan, sa rupture avec Bassirou Diomaye Faye, mais aussi la dette colossale du Sénégal. On l'écoute dans la deuxième partie d'Afrique Midi.
5: Les sports, le mondial de football, le petit poussé de la compétition entre en lice aujourd'hui. Pour la première qualification de son histoire, le Cap-Vert affronte tout à l'heure l'ogre espagnol.
4: Voilà un mois que l'épidémie d'Ebola a été officiellement déclarée en République démocratique du Congo.
5: L'épicentre de la maladie se trouve dans la province de l'Ituri, dans l'est du pays, entre Bunia, la capitale provinciale, et la cité minière de Mongwalou, plus au nord. Polynasie dit si la riposte est en cours depuis cette annonce du 15 mai dernier. Sur le terrain, la maladie continue de se propager.
6: Oui, nous n'avons pas encore de cartographie de la maladie, expliqué encore la semaine dernière les équipes de Médecins Sans Frontières ici à Kinshasa. Cela veut dire qu'il n'y a pas encore de projection sur la propagation de la maladie. La courbe des cas confirmés continue de monter régulièrement et cette épidémie n'a pas atteint son plateau. Sur le terrain, les équipes de riposte ont-elles bien avancé ces dernières semaines? Des moyens humains, financiers, matériels sont arrivés dans la zone. Plusieurs centres de traitement Ebola ont pu être mis en service. Il s'agit d'unités indépendantes installées en général à côté des structures médicales classiques, mais qui répondent aux exigences de sécurité pour prendre en charge des patients atteints. Mais tout cela ne suffit pas. Il y a encore la méfiance des communautés, estiment les acteurs de terrain, et donc des difficultés à détecter, tracer et isoler les cas contacts. Le taux de suivi est aux environs de 51%. Selon les derniers chiffres des autorités congolaises, l'objectif à atteindre pour maîtriser l'épidémie, c'est plus de 90%. Et ce chiffre, il a baissé ces derniers jours. On était à plus de 60% la semaine dernière. Cette baisse est en partie due à une augmentation des zones impactées. Deux nouvelles zones de santé ont été déclarées touchées ces 24 dernières heures. Et il faut du temps pour que la logistique se mette en place.
5: Paulina Zidi, en direct de Kinshasa.
4: Au chapitre politique, le Sénat se prononce à son tour sur la proposition de loi qui organise le référendum en RDC.
5: Hier, la commission politique, administrative et juridique a adopté son rapport à l'unanimité après deux jours de travaux. Ce vote de

0: prévue cet après-midi intervient 3 jours après la dispersion violente d'une manifestation à Kinshasa qui a fait plusieurs blessés selon des organisations de droits humains. Pas sur Ligodi, l'opposition craint que ce texte n'ouvre la voie à un changement de constitution.
1: Et oui, Nicolas, la plénière du Sénat est donc attendue cet après-midi sur ce texte dans ce contexte. Le président de la commission PSJ, le sénateur Jules Lodi, a déjà transmis ses conclusions au président du Sénat, Jean-Michel Samalou-Kondé, sans en dévoiler le contenu. Dans les heures qui suivent, nous a-t-il dit, vous serez fixé sur la position du Sénat. Il faut dire que si le Sénat adopte le texte conforme à celui voté par l'Assemblée nationale le 9 juin, la loi est définitivement adoptée. Et si les sénateurs y apporte des modifications à une commission paritaire réunissant les deux chambres devra trouver un consensus. Pour l'opposition qui avait boycotté le vote à l'Assemblée nationale, ce texte n'est que le premier acte d'un projet visant à maintenir Félix Tshisekedi au pouvoir au-delà de 2028. Et les contenus du texte lui-même alimentent cette crainte. L'article 42 prévoit qu'en cas de dysfonctionnement majeur des institutions, le président de la République peut lancer un processus de changement des règles constitutionnelles soumis ensuite à un référendum populaire. La majorité parlementaire défend au contraire un cadre légal pour consulter les peuples sur les grandes questions nationales.
2: L'opposant en exil Issa Tshiroma Bakary porte plainte en France contre le président camerounais Paul Biya.
0: 2 plaintes au tribunal judiciaire de Paris. L'ancien candidat à la présidentielle dénonce la répression des manifestations qui avaient suivi le scrutin. Il invoque le principe de compétence universelle de la justice française. Issa Tshiroma Bakary soutient que plusieurs milliers de Camerounais seraient toujours détenus dans différentes prisons du pays, dans des conditions qu'il qualifie d'illégales et contraires aux droits fondamentaux, Richard Onanena.
3: La plainte vise le président camerounais Paul Biya ainsi qu'une 20aine de hauts responsables, parmi lesquels le secrétaire général de la présidence, Ferdinand Gongo, des ministres, des responsables de l'armée, de la gendarmerie et de la police. Face aux obstructions persistantes au Cameroun, l'opposant indique avoir saisi cette juridiction internationale. Cette démarche peut-elle aboutir? Réponse de Maître Calvin Job, avocat au barreau du Cameroun et de Paris.
4: Le tribunal judiciaire de Paris bénéficie de la compétence universelle. En gros, sans exiger que le crime ait un lien territorial avec cet État. Maintenant, aboutir ou pas, ce type d'affaires prend souvent du temps.
3: Issa Tshiroma rappelle avoir instruit au lendemain du 12 octobre une enquête minutieuse visant à rassembler l'ensemble des informations, collecter divers témoignages et recueillir des preuves, mais aussi à établir la chaîne de responsabilité des donneurs d'ordre aux exécutants. Joint au téléphone, Grégoire Owona, ministre et secrétaire général adjoint du RDPC, estime que l'ancien candidat exilé en Gambie cherche simplement à attirer l'attention.
5: Tshiroma a un besoin d'existence qui justifie ce qu'il fait. Le RDPC, quant à lui, travaille à la préparation des prochaines élections. On est bien occupé pour parler ou penser à Tshiroma.
3: Selon les avocats d'Issa Tshiroma, la saisine du tribunal judiciaire de Paris constitue une première étape dans une démarche qui pourrait être étendue à d'autres mécanismes internationaux compétents en matière de droits humains et des détentions arbitraires. Richard Onanena, Yaoundé, RFI.
0: Des employés de Médecins sans frontières visés par des accusations d'abus sexuels dans l'est du Tchad. Une enquête interne de l'ONG révélée par l'agence Associated Press met à jour une 60aine de cas d'abus et d'exploitation sexuelle de réfugiés soudanais. 18 salariés de l'organisation ont été licenciés, Nadia Ben Mafoud.
6: MSF reconnaît des cas d'abus et d'exploitation sexuelle commis par certains de ses employés dans l'est du Tchad, le long de la frontière avec le Soudan. Selon une note interne confidentielle, l'organisation humanitaire a recensé 59 allégations visant des membres de son personnel au Tchad. Certaines concernent des faits d'exploitation sexuelle de personnes particulièrement vulnérables, notamment des femmes et des mineurs réfugiés ayant fui la guerre au Soudan. Le rapport évoque notamment des accusations d'échange de nourriture, d'argent ou d'opportunités d'emploi contre des relations sexuelles. À l'issue d'une enquête interne de plusieurs mois, 18 employés de MSF ont été licenciés et interdits de tout futur emploi au sein de l'organisation. Toutefois, dans de nombreux cas, les allégations n'ont pas pu être pleinement vérifiées, les victimes ou les auteurs présumés n'ayant pas pu être identifiés. Interrogée, l'organisation affirme que ces actes sont profondément contraires à ses valeurs. Elle précise que des enquêtes ont été menées depuis 2024, notamment dans les camps de réfugiés d'Adré, Aboutengue et Metché. Concernant d'éventuelles poursuites judiciaires, MSF indique respecter la volonté des victimes de saisir ou non les autorités compétentes. Nadia Sofia Ben Mahfoud, N'Djamena, RFI.
2: Le président du Somaliland en Israël,
0: Abdi Rahman Mohamed Abdullahi, a été reçu hier à Jérusalem par son homologue israélien Isaac Herzog. C'était la première visite d'État officielle d'un chef de l'exécutif somalilandais à l'étranger. Le 26 décembre dernier, Israël a décidé de reconnaître le Somaliland comme un État indépendant et souverain. Lisa Fabian, le Somaliland a unilatéralement fait sécession de la Somalie en 1991 et jusqu'ici, aucun État ne le reconnaissait.
7: Ce dimanche, le président Abdi Rahman Mohamed Abdullahi a été reçu avec les honneurs officiels à Jérusalem et il a vivement remercié Israël au nom des 6 millions d'habitants du Somaliland. Cette visite ouvre un nouveau chapitre et revêt une importance particulière, s'est-il notamment félicité. Dans un communiqué publié par le bureau du président israélien Herzog, le dirigeant du Somaliland a également rappelé que son pays tente d'établir depuis 35 ans des contacts avec les dirigeants du monde entier et que seul Israël a accepté de les voir et de reconnaître son pays. Suite à cette reconnaissance, le Somaliland a nommé en février Mohamed Agi comme chef de sa mission diplomatique en Israël. Puis en avril, Israël a annoncé la nomination d'un ambassadeur non résident pour le Somaliland. Selon la presse israélienne, l'inauguration officielle de l'ambassade du Somaliland à Jérusalem doit avoir lieu ce lundi soir comme point d'orgue de cette visite d'État de plusieurs jours, durant laquelle Abdi Rahman Mohamed Abdullahi s'entretiendra aussi, entre autres, avec le ministre des Affaires étrangères israélien et avec le Premier ministre Benjamin Netanyahou.
0: Une mission du Fonds monétaire international attendue au Sénégal à partir d'aujourd'hui pour reprendre les discussions interrompues depuis le mois de février dernier. Cette visite intervient alors que le Sénégal vient de changer de Premier ministre et de gouvernement et traverse une crise budgétaire sans précédent, Léalisa Vesterhoff.
8: Conduite par la chef de mission du FMI pour le Sénégal, Mercedes Vera Martin, et accompagnée de plusieurs économistes, l'objectif de cette visite est surtout technique. Après plus de 4 mois sans échange entre Dakar et Washington, il s'agit de vérifier un certain nombre de chiffres. Et d'abord, le niveau réel de la dette publique, estimé à 132% du PIB, mais aussi les mesures correctrices qui ont été prises par les autorités pour éviter que le Sénégal puisse à nouveau emprunter de façon opaque. En ce sens, l'emprunt de 650 millions d'euros via des montages financiers complexes appelés Total Swap Return pourrait être abordé avec l'équipe technique du FMI. Autre question à l'ordre du jour, le besoin exact de financement du Sénégal pour honorer le remboursement de sa dette publique et de ses intérêts dans les 12 prochains mois, mais aussi le montant précis des recettes de l'État. Alors que la croissance initialement prévue à 5% a été revue à la baisse à 2% et que le contexte international avec la crise en Iran et un prix du pétrole qui flambe, pèse lourdement sur le budget de l'État. Autant de chiffres et de questions techniques qui auront un impact dans un second temps sur la possibilité ou non pour le FMI de reprendre un programme avec le Sénégal. Léalisa Vesterhoff, Dakar, RFI.
2: La suite de nos enquêtes au Mozambique en partenariat avec le consortium de presse Forbidden Stories.
0: Des enquêtes qui lèvent un coin du voile sur le climat de répression qui règne dans le pays. Fin 2024, le Mozambique avait été secoué par une crise post-électorale. La répression avait fait plus de 400 morts selon la société civile. Mais aujourd'hui, plus d'un an et demi après, cette répression se poursuit, Gaël Alex.
9: Le 9 mai, Anselmo Vicente, coordinateur du parti d'opposition Anamola à Chimoyo dans le centre du pays, est assassiné devant son domicile. 6 jours plus tard, c'est Pedro Chauque, militant dans la province de Gaza, dans le sud du pays, qui est tué chez lui. Pour Venancio Mondlane, fondateur d'Anamola, ces deux meurtres sont l'œuvre du pouvoir mozambicain. En mars 2025, le candidat déçu à la présidentielle a porté plainte contre les forces de l'ordre pour leur rôle dans les violences qui ont marqué la crise post-électorale. D'après le dossier judiciaire, Venancio Mondlane estime que 55 militants d'Anamola ont été tués et plus de 400 violentés par la police depuis la création du parti en août 2025. Diash Letela, porte-parole du groupe parlementaire du Frelimo, parti au pouvoir depuis l'indépendance, estime quant à lui que les deux assassinats du mois de mai sont des actes isolés. Mi-mai, le tribunal de Beira, dans le centre du Mozambique, a condamné deux policiers pour violation des droits de l'homme durant la crise post-électorale. Mais les officiers restent introuvables. Leur état-major affirme qu'ils ont été mutés, mais ne sait pas où. Gaël Alex, de retour de Maputo, Nairobi, RFI.
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0: 14h43 à Paris, dans la deuxième partie d'Afrique Midi, le mondial de football. Le Cap-Vert entre en compétition ce soir face au géant espagnol. Et puis la Côte d'Ivoire, elle a réussi son entrée en lice en battant l'Équateur 1-0.
2: La Coupe du Monde de foot donc est un grand jour dans l'histoire du Cap-Vert. Le pays de 500 000 habitants seulement va disputer le premier match de son lhistoire.
0: Les Cap-Verdiens entrent en lice à Atlanta contre un poids lourd du football mondial, l'Espagne. Après leur épatante qualification qui a rendu fier tout le pays, les requins bleus Victor Misistrano s'attaquent à un défi vertigineux.
10: Il y a de quoi se sentir tout petit au moment d'entrer comme l'ont fait hier Ryan Mendes et ses coéquipiers en repérage dans ce gigantesque stade futuriste. Là où ils vont affronter l'une des meilleures équipes de la planète dans l'arène des compétitions de football. À 36 ans, le capitaine et légende du foot capverdien va sans doute disputer le plus grand match de sa carrière.
11: Peut-être sûrement, ouais, parce que c'est pour l'histoire en fait. C'est la première fois que mon pays participe aussi à une Coupe du Monde et moi je suis là à 36 ans. J'en ai fait des matchs, j'ai fait des matchs de Ligue des Champions, de Ligue Europa, mais là, ça sent quelque chose de bien différent. Donc il va falloir profiter, quoi.
10: Profiter et tenter bien sûr de créer de nouveaux exploits afin de faire rêver les très nombreux supporters des requins bleus au Cap-Vert et partout dans le monde, à l'image de Kelvin qui se promène drapeau sur le dos dans la fan zone d'Atlanta.
12: Moi j'adorerais qu'on gagne 2-1, je sais que c'est un vœu pieux mais nous sommes là pour ça, soutenir notre équipe, soutenir notre pays et on ne sait jamais ce qui peut arriver, c'est juste un autre tournoi.
10: L'objectif n'est pas uniquement sportif selon le sélectionneur Boubista, il est aussi culturel, musical. Les Cap-Verdiens sont venus montrer leur pays au monde entier. Victor Misistrano, Atlanta, RFI.
0: Espagne-Cap-Vert, coup d'envoi à 16h, temps universel à suivre en direct et en intégralité sur nos antennes africaines. En Côte d'Ivoire, c'était cette nuit l'ambiance des grands soirs dans les maquis d'Abidjan. Les supporters ont bravé la pluie et l'heure tardive pour suivre le premier match des éléphants. La victoire 1-0 sur l'Équateur a été bruyamment célébrée. Notre correspondant à Abidjan, Moulamine Sissavané, a suivi le match dans un maquis de cocody.
13: Alors qu'on joue le temps additionnel, les supporters ivoiriens massés devant les trois écrans du maquis La Merveille réclament à corps et à cri le coup de sifflet final. Coup de sifflet final qui fait exulter tout le monde dans Roxane.
14: Beaucoup de stress dès le début, des actions manquées et à la fin vraiment Ahmad qui nous a libérés, super heureuse. On va gagner l'Allemagne, on va gagner le Curaçao. Je suis sûr que la Côte d'Ivoire ira super super loin.
13: Charles Zindo, autre supporter, a lui aussi retrouvé la confiance. Confiance qui a été éprouvée mais jamais perdue en réalité.
15: Dans les premiers instants, c'est vrai, on a eu peur sur certaines actions, mais on est confiant, on sait que c'est les éléphants. On peut trébucher mais on peut pas tomber. Jamais. Je suis vraiment content ce soir. J'ai dit qu'à la dernière minute, ça nous rappelle un peu le Mali.
13: Celui qui est resté serein durant toute la rencontre, malgré les hauts et les bas, et malgré la qualité de l'Équateur, c'est Aymar Rachi, triomphant parmi ses amis.
16: Jouer en première mi-temps sans Inao, sans Amad Diallo, je suis confiant qu'on va gagner. C'est le même scénario qui s'est passé contre la France. Hein. Mes amis qui étaient là étaient craintifs et je leur disais qu'on allait gagner 1-0 et Amad Diallo allait marquer. That's what I'm saying, guys.
13: En empochant ces trois points précieux, les éléphants galvanisent tout le pays derrière eux pour réaliser une sortie de poule historique. Moulamine Sissavané, Abidjan, RFI.
0: La Côte d'Ivoire où les épreuves écrites du bac commencent aujourd'hui. Un examen qui a lieu dans des conditions difficiles pour plusieurs centaines d'élèves de terminale qui vivaient dans des quartiers d'Abidjan récemment démolis dans des opérations dites de restauration de l'ordre urbain. Près du phare de Port-Boué, le reportage de Benoît Almeraz.
17: Mariam a 20 ans, elle passait les oraux de son bac de comptabilité quand les bulldozers ont rasé sa maison.
18: Tout d'un coup, j'ai vu une dame qui courait. Elle m'a dit que nous, il y a les machines qui arrivent vers nous. J'ai couru, je sais pas, j'ai trouvé mon papa. Que j'ai vu une machine sur la maison, j'ai commencé à pleurer. J'ai perdu mes cahiers, tous mes affaires.
17: L'élève de terminale se dit paniquée. Elle a trouvé refuge chez une voisine avec 5 autres camarades de classe. Ils sont 18 au total à partager 2 chambres et un salon. Ramatou les accueille. Pour elle, les révisions sont impossibles dans ces conditions.
19: Tout le monde est traumatisé. Franchement, travail là, c'est pas trop ça. Pour moi, il y a trop de bruit. On n'arrive pas à dormir, j'arrive pas à travailler.
17: La mairie de Port-Boué a mis en place une cellule pour soutenir les candidats aux examens issus des quartiers démolis. Environ 130 se sont manifestés. Beaucoup ont préféré partir pour Manuel Danhi, l'un des membres de cette cellule.
20: Ces familles se sont retrouvées dans des communes comme Yopougon, Abobo. Ça fragilise ces enfants. Franchement, c'est vraiment pas facile.
17: La mairie de Port-Boué dit par ailleurs travailler avec la direction régionale de l'éducation pour organiser des épreuves de rattrapage pour les élèves des Guerpies. Benoît Almeraz, Abidjan, RFI.
0: Il est midi 48 à Abidjan.
2: L'essentiel de l'actualité internationale, des critiques en Israël et les remerciements du Hezbollah après l'annonce d'un accord entre les États-Unis et l'Iran. Accord qui comprend le Liban et prévoit donc la fin de l'offensive israélienne contre le pays. Le ministre israélien de la Défense assure que l'armée ne quittera pas le sud du Liban. Cet accord, il doit être signé formellement à la fin de la semaine. Et l'Iran fait savoir qu'une profonde méfiance persiste à l'égard des États-Unis. Le pays dit aussi qu'il est prévu que certains fonds gelés soient débloqués, que les États-Unis vont verser des réparations et que des frais maritimes seront imposés dans le détroit d'Ormuz après sa réouverture. Ça, ce n'est pas le projet du vice-président américain qui parle, lui, de réouverture sans péage. Et puis la Russie dément avoir visé une célèbre cathédrale orthodoxe à Kiev. Le toit a pris feu après avoir été touché par des drones et Moscou assure qu'il s'agissait d'engins américains de défense antiaérienne. L'UNESCO craint des dégâts significatifs et le président français déclare que rien ne justifie une attaque contre un patrimoine universel.
0: Moins d'un mois après avoir été limogé de la primature et élu à la tête de l'Assemblée nationale sénégalaise, Ousmane Sonko est l'invité exceptionnel de RFI. Il répond à notre correspondante à Dakar, Léalisa Vesterhoff, et à Marc Perelman de France 24.
1: Ousmane Sonko, bonjour.
21: Bonjour madame.
1: Trois semaines après vous avoir limogé, le président Bassirou Diomaye Faye, lors de son dernier discours, a fait allusion aux différends qui vous opposent depuis des mois, assurant aucune querelle ne mérite que l'on déchire le pays qui nous est commun. Qu'en pensez-vous ? Est-ce que cette querelle entre vous deux est allée trop loin ? Est-elle en train de déchirer le Sénégal ?
21: Je ne pense pas qu'il y ait querelle. Et le Sénégal est plus grand que les divergences politiques que nous pouvons avoir. Je peux rassurer tout le monde qu'il n'y aura pas de déchirure. Il peut y avoir des divergences programmatiques, mais pas de déchirure du pays. Le peuple sénégalais est plus grand que cela.
0: Est-ce que pour vous, finalement, le fait d'avoir été limogé, alors vous avez dit que c'était aussi à votre demande, est-ce que ce n'est pas une bonne chose, étant donné les difficultés que traverse le Sénégal, en vue de votre ambition, l'élection présidentielle de 2029?
21: Non, je ne l'apprécierai pas sous cet angle. D'abord, cette affaire appartient désormais à l'histoire politique du Sénégal. Un homme politique, c'est une trajectoire, et cette séparation sur le plan institutionnel n'est pas l'aspect le plus marquant de ma carrière politique en réalité. Et je pense qu'aujourd'hui, je dois remercier d'abord le peuple sénégalais d'avoir porté la confiance sur un candidat que moi-même j'ai désigné et ensuite d'avoir renouvelé cette confiance en nous donnant cette majorité écrasante à l'Assemblée nationale et par anticipation en me désignant à la tête de cette prestigieuse institution. Désormais, mes énergies vont être concentrées à donner à cette institution-là le rôle et la place qui est la sienne. Après, je pense que l'exécutif fera ce qu'il doit faire en vertu de ses pouvoirs constitutionnels. Le législatif le fera de manière complémentaire parce que nous avons tous cette obligation de travailler à la réussite de ce mandat. Donc je ne vais pas m'en dédouaner et je souhaite pour le reste de ce mandat qu'il y ait tout le succès pour le bonheur du peuple sénégalais.
1: Vous avez dit à plusieurs reprises que Bassirou Diomaye Faye avait trahi le projet du PASTEF. Pour le moment, vous ne l'avez pas exclu. Est-ce que ça pourrait être le cas?
21: Vous savez, les notions de trahison relèvent beaucoup plus de la morale et de l'affectif. Je préfère être sur un terrain beaucoup plus politique. C'est des engagements qui ont été pris vis-à-vis du peuple sénégalais sur 10 ans d'opposition. Et je considère aujourd'hui que les engagements que nous avons pris vis-à-vis du peuple sénégalais, pour la plupart, en tout cas certains de ces engagements, ne sont pas respectés. Il n'y a pas de volonté de les respecter. Je préfère mettre le curseur à ce niveau-là. Après, je ne suis pas sur le terrain de l'émotion, la trahison. Je laisse ça à la morale.
1: Mais au-delà de l'émotion, est-ce qu'une exclusion du parti PASTEF de Bassirou Diomaye Faye est à l'ordre du jour?
21: Ça s'appréciera le moment venu. Je pense que le parti PASTEF est très structuré, très organisé. Il a des textes. Et ces textes sont très, très clairs sur les procédures à suivre, sur les griefs à mettre sur la table pour pouvoir parler de l'exclusion ou pas de quelqu'un. Donc, nous n'en sommes pas encore là. Le parti appréciera. Le parti, c'est pas Ousmane Sonko. Et c'est les instances qui apprécieront le moment venu.
0: Vous dites vouloir vous placer sur le plan des institutions. Alors, le 2 juin, vous avez affirmé, si le PASTEF veut, le gouvernement peut être censuré, mais nous ne censurerons pas. Alors, est-ce que ça vaut pour tous les cas de figure ou est-ce que il y a des cas où vous pourriez censurer le gouvernement, étant donné que vous avez une très large majorité? Par exemple, si le président utilise l'article 52 de la Constitution qui lui permet de prendre des mesures exceptionnel s'il considère que le fonctionnement des institutions est gravement menacé, ou alors sur un point de vue plus politique, si jamais il décide que les élections locales prévues en janvier 2027 seront repoussées.
21: Non, en réalité, je crois qu'il n'y a pas de chèque en blanc qu'on délivrerait au président de la République ou au gouvernement. J'ai dit qu'autant que possible, puisque nous ne sommes pas là pour entraver l'action de l'exécutif, autant que possible, nous ne censurerons pas. Nous ne serons pas, en tout cas, dans des logiques politiciennes de censurer pour régler des comptes ou pour affaiblir une action. Mais effectivement, si des cas nécessitent une censure, c'est une prérogative constitutionnelle de l'Assemblée nationale. Nous n'hésiterons pas à l'utiliser. Nous n'en sommes pas encore là. Un gouvernement vient d'être installé. Nous l'observons. Nous laissons prendre ses marques. La situation du pays exige de chacun d'entre nous beaucoup de retenue, beaucoup de sagesse pour mettre en avant exclusivement les intérêts du pays. Après, nous sommes dans une démocratie. Nous n'avons pas forcément besoin d'ailleurs d'être de grands amis. Pour que ça marche, il faut que chacun respecte les règles et le reste, ça ira.
1: Parmi les priorités du nouveau gouvernement, la gestion de cette dette colossale héritée de l'administration précédente, avec un risque majeur de défaut de paiement. Vous vous êtes toujours opposé à la restructuration de cette dette. Une équipe du FMI est attendue à Dakar cette semaine. Si l'exécutif décide de restructurer la dette, que ferez-vous?
21: Vous savez, nous ne sommes pas dans des positions dans l'absolu figé. Nous examinons avec lucidité la situation. Le plus important, c'est que ce qui sera mis sur la table corresponde aux exigences du moment. Je considère aujourd'hui que nous pouvons apprécier au fur et à mesure les développements. Entre-temps, il y a eu la crise dans le Golfe qui est venue s'ajouter à la crise de la dette que nous connaissions déjà. En tant que Premier ministre sortant, je sais que nous vivons une tension assez particulière. Nous apprécierons, comme je l'ai dit dans l'absolu, nous ne sommes pas là pour faire de l'entrave, mais si une solution devait être prise qui ne va pas dans le sens de l'intérêt du Sénégal, qui sacrifie nos options de changement systémique et structurel, nous ne l'accepterons pas et ce qui relève du pouvoir de l'Assemblée nationale, nous l'utiliserons pour dire non.
1: Dans votre bilan, à la tête du gouvernement, il y a aussi la gestion de la crise universitaire. Est-ce que vous regrettez d'avoir autorisé l'intervention des forces de l'ordre sur le campus de l'université Charenta Diop? Un étudiant a été tué, personne n'a été tenu responsable. Est-ce que ce n'est pas une tâche sombre sur votre mandat?
21: Non, que nenni. Personne n'a été tenu responsable. Vous concluez vite. Il y a une enquête qui a été ouverte. Et de manière très diligente, une enquête qui est aujourd'hui sur la table du procureur. Donc, vous ne pouvez pas dire que personne n'a été tenu responsable.
1: On n'en connaît pas encore les conclusions.
21: On n'en connaît pas encore les conclusions. En attendant les conclusions de l'enquête qui nous dira ce qui s'est passé réellement et qui est à la base du décès de l'étudiant, je considère, pour des images que j'ai vues moi, qu'il y a eu un usage disproportionné. Quand on prend des jeunes désarmés au milieu de forces de l'ordre et qu'on les bastonne publiquement, c'est déjà disproportionné de la force.
1: Vous n'êtes pas responsable de...
21: Non. La conduite des opérations sur le terrain, vous conviendrez avec moi que c'est pas un Premier ministre qui va sur le terrain pour dire à tel agent, fais ceci ou ne fais pas cela.
1: Ousmane Sonko, merci.
21: Je vous remercie.
0: Ousmane Sonko, invité de Réaliza Vesterhoff et de Marc Perelman, entretien à retrouver en intégralité sur le www.rfi.fr et sur nos applications rubrique invité, onglet grand invité international. C'est l'une des conséquences de la guerre au Moyen-Orient, la hausse des prix du bitume. Le secteur des travaux publics est directement touché, notamment en Afrique, où rares sont les fabricants, Marie-Pierre Olfan.
4: À Madagascar, comme dans beaucoup de pays du continent, on ne fabrique pas de bitume, mais on l'importe majoritairement du Golfe Persique pour des raisons de proximité géographique. Richard Ferrazzi, directeur de l'entreprise de BTP Colas sur la Grande Île.
5: On avait du Jebel Ali parce que c'est un tracé plus court, en 30 jours ça arrivait. On en faisait un peu d'Europe pour compléter, mais là, principalement ça venait de Jebel Ali. Donc ça passait par Hormuz et là ça a été bloqué. Donc là tout vient d'Europe et là effectivement c'est des transits time beaucoup plus longs. On est peut-être à 45 jours, 60 jours de plus.
4: Des délais qui ont eu inévitablement un impact sur le terrain.
5: C'était brutal. Hein. Donc le temps qu'on se retourne, qu'on retrouve d'autres chaînes d'approvisionnement et qu'on reboucle des bateaux, ben, effectivement ça a décalé d'environ deux mois et demi les chantiers.
4: Et deux mois plus tard, le bitume coûte 40 à 50% de plus à Madagascar. En Guinée, la tonne a augmenté d'environ 200 dollars en trois mois, soit une hausse de plus de 20%. Heureusement, certains des contrats peuvent être renégociés, explique Mori Diakakaba, le directeur adjoint de la Société guinéenne de terrassement routier.
22: Il y a des contrats dans lesquels nous avons négocié ce qu'on appelle la méthode d'actualisation. Ces contrats nous permettent quand même d'ajuster ces coûts, mais nous avons aussi des contrats dans lesquels nous n'avons vraiment pas prévu ce système, et ce qui veut dire que nous sommes obligés de grignoter dans notre marge et voire même ça impacte sur nous jusqu'au niveau des pertes.
4: Au Cameroun, le Code des marchés publics offre la possibilité de réviser les prix. Stéphane Edouma, directeur adjoint de MAG, un des gros acteurs du BTP, envisage de déposer un dossier pour pouvoir entrer dans ses frais et sera vigilant lors des prochains appels d'offres.
23: Au vu des retards d'approvisionnement aujourd'hui, on va pouvoir anticiper forcément en mettant en place des stocks tampons qui pourront nous permettre de maintenir les différents plannings qu'on va mettre sur pied.
3: Il y a des leçons qui vont être tirées de cette crise soudaine.
23: Forcément, forcément.
3: En attendant la normalisation des prix, certains entrepreneurs achètent le minimum requis pour limiter les dépenses. Car en plus du prix du bitume, le BTP doit absorber la hausse de celui du carburant. Un seul engin de chantier peut en consommer plus d'une centaine de litres par jour.
0: Un dossier de Marie-Pierre Olfant. C'est la fin de cette demi-heure africaine. Réalisée et préparée avec Laurent Chaffard, Michael Groquelves et Cécile Périard. Merci à eux et merci à vous de nous avoir suivis.
2: À demain, Nicolas Sûr. Vous restez avec nous sur notre antenne dans un peu plus d'une minute maintenant. Le rendez-vous d'Haïti et des Amériques. On va parler notamment du processus électoral en Haïti qui a bien du mal à se mettre en place avant les élections prévues en septembre. Et puis, vous le savez, il y a deux autres options. Une demi-heure d'information en full day si vous êtes en Afrique de l'Ouest, ou bien en portugais si vous nous écoutez en Afrique lusophone.
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7: Voilà, et nous aussi, nous vous saluons tel qu'on a salué déjà la Radio France Internationale. Vous êtes en train de nous capter partout. Donc, nous vous saluons et nous vous disons vraiment merci et courage de nous rester toujours fidèles. On a check à couler, pardon, c'est check. Et nous sommes salués à ta masté, Gina, mais on ne peut pas tailler les salams. Au jour qu'on fidèle, on a peint un programme à Radio Moto Butembo Beni. 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Voilà, débrouillez-vous, article 23. 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
6: Merci de suivre la Radio Moto Butembo Beni. C'est le temps de votre flash de formation. Si vous êtes engagé dans un conflit de pouvoir, veillez, s'il vous plaît, à n'épargner les pauvres civils. C'est par ces mots que le vicaire général du diocèse de Butembo, Beni, interpelle tous ceux qui ne cessent d'aider la population de sa paroisse dans la ville de Beni en particulier et dans tout l'est de la République démocratique du Congo en général. Monseigneur Sondia Kaindo Laurent a tenu ce propos au cours de son homélie lors de la messe de Requiem organisée par la paroisse Saint-Gustave de Païda. Sa déclaration fait suite au récent des attaques qui ont ciblé plusieurs entités de la dite paroisse, notamment Ngadi, Muzambaye et Kididiwe. Deuxième jour spécial, ce lundi 15 juin 2026, de collecte des sangs au centre de transfusion sanguine, CTS, plateau technique de Butembo. Cette collecte a été organisée à l'occasion de journée mondiale du don des sangs commémorée du 14 juin. Radio Moto Butembo Beni a rencontré certains donneurs bénévoles des sangs. Pour eux, donner du sang, c'est geste pour sauver la vie. Et l'existence de la maladie à virus Ebola impacte négativement le secteur des transports, à comment dans la province de l'Ituri. Les gens ne voyagent plus par peur d'être contaminés par le virus Ebola. Dans les taxis, le président de l'association des taxis moto Bounia Atmebe, Gilbert Ouidji, a fait savoir que les activités des transports sont presque paralysées. Les quelques voyageurs qui se présentent hésitent face au prix des transports qui a galopé. Les enfants de la région des Kasongwe sont à l'ubertinage à l'école. Et s'ils abandonnent les études, n'importe quand, ils deviennent un danger permanent dans ce village du groupement Isale Kasongwe et la chefferie de Bachou dans le territoire de Beni. L'ancien Twiru Kireyo de la place alerte et appelle les parents à revenir à la raison pour bien jouer leur rôle afin que tout enfant reprenne le chemin de l'école. Voilà tout pour ces flashs de formation. On va revenir dans ce studio. Ça sera à 18h pour notre série des journaux parlés. D'abord à Kiswahili, à Kinande et enfin en français. Rimias Fata qui a la mise en onde. Moi, je suis Ghislain Kiumbwe.
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0: Ah, ma sœur, les éclats d'obi m'ont touché pendant notre fuite. Je ne peux plus marcher. Ma famille n'a plus rien.
1: Tiens bon, Caleb. Nous avons réussi à...

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8: Merci d'être fidèle à nos programmes. Voici le journal qui commence par les titres.
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10: Ghislain Kiyomboué.
8: Une messe pour les victimes du récent massacre de Beni a été dite à Beni Mounzambaye. C'est lundi, le célébrant a invité l'assemblée des fidèles à implorer le pardon de Dieu pour ces personnes sans cœur, mais aussi pour eux-mêmes qui ignorent les motivations réelles de ces massacres. Et journée mondiale de lutte contre la maltraitance des personnes du troisième âge, c'est lundi 15 juin 2026. À Boutembo, le coordinateur de l'ASTA a appelé ses pères à préparer les jeunes à un lendemain rassurant, en plaçant Dieu en avant. Voilà tout pour les titres. Si vous êtes engagé dans un conflit de pouvoir, veillez, s'il vous plaît, en épargner le pauvre civil. C'est par ce mot que le vicaire général du diocèse de Boutembo, Beni, interpelle tous ceux qui ne cessent d'endeuiller la population de sa paroisse dans la ville de Beni en particulier et dans tout l'Est de la RDC en général. Monseigneur Sondia Kaindo Laurent a tenu ses propos au cours de son homélie lors de la messe de Requiem organisée par la paroisse Saint-Gustave de Païda. Esther Wirawali était présente.
11: Si vous êtes engagé dans un conflit de pouvoir, veillez s'il vous plaît en épargner le pauvre civil. C'est par ces propos que le vicaire général du diocèse de Boutembo Beni interpelle tous ceux qui ne cessent d'endeuiller la population de sa paroisse, dans la ville de Beni en particulier, et dans tout l'Est de la RDC en général. Monseigneur Sondiria Kaindo Laurent a tenu ces propos au cours de son homélie lors de la messe de Requiem organisée par la paroisse Saint-Gustave de Païda, ce lundi 15 juin 2026. Sa déclaration fait suite aux récentes attaques qui ont ciblé plusieurs entités de la dite paroisse, notamment Ngadi, Mounzambaye et Kididiwe. À cette occasion, de nombreux fidèles se sont réunis aux côtés de leur curé dans l'église du secteur Mounzambaye afin de prier pour le repos des âmes de leurs proches. Accompagné de 6 autres prêtres et un diacre, le prélat a, au cours de son homélie, rappelé que tuer un être humain est un sacrilège, car Dieu est le seul à donner et reprendre la vie humaine. Il est déplorable qu'une personne vivante prenne la vie d'une autre. En agissant ainsi, vous faites ce que Dieu seul est capable de faire, donner et reprendre la vie. À ce niveau-là, vous vous substituez à Dieu et c'est un sacrilège. Quelqu'un est en train de faire ses travaux champêtres et toi, tu viens le tuer sans pitié, comme s'il te devait quelque chose. Par ailleurs, Monseigneur Sondiria Kaindo Laurent a fermement déploré la faiblesse du gouvernement de la RDC qui l'accuse de fermer les yeux pendant que l'ennemi s'acharne sur la population civile innocente et totalement étrangère à cette guerre. Si vous vous battez pour la terre ou pour le pouvoir, cela ne nous concerne pas. Laissez-nous aller au champ et marcher paisiblement, car même le pays où nous vivons ne s'inquiète pas de nous. Nous sommes au chômage Et quand nous voulons nous prendre en charge avec les peu de moyens que nous avons, vous nous chassez même de nos champs. Vous voulez que nous allions où encore? Il y a d'ailleurs lieu de croire à de la jalousie et que l'ennemi veut empêcher notre développement. Imaginez, vous savez que quelqu'un est au champ, mais c'est ce cadavre que vous allez récupérer. Vous avez un enfant qui essaie de se débrouiller dans la vie, mais un imbécile vient le tuer. Enfin, il a invité l'assemblée des fidèles à implorer le pardon de Dieu pour ces personnes sans cœur, mais aussi pour eux-mêmes qui ignorent les motivations réelles de ces massacres. C'est une immense tristesse et une raison de plus pour nous de prier chaque jour. Nous implorons le pardon de Dieu. Si ce qui nous arrive est la conséquence de nos actes, qu'il nous pardonne. Ces atrocités doivent prendre fin, car ce n'est pas humain, c'est un comportement d'animaux. Seul un animal peut en manger un autre, mais un humain respecte la vie de son prochain. Une personne a une conscience, elle a de l'empathie et ne peut pas tuer son semblable. Que Dieu nous pardonne et réveille la conscience des auteurs de ces actes. Au cours de cette célébration, l'émotion était palpable. La tristesse sur les visages et les cris de détresse de ceux qui pleurent encore les leurs.
8: Merci Esther. Et le diocèse de Butembo Beni et en deux, la mission pour l'Afrique, section de Kyondo, présente ses condoléances les plus attristées à la famille de feu Lino Gabrieli. Monsieur Gabriel était l'initiateur de l'ONG Icebel Misaf, une œuvre diocésaine qui a grandement contribué au développement local, particulièrement à Kyondo dans le territoire de Beni. Selon les communiqués parvenus à la rédaction de Radio Moto Butembo Beni, les regretté Lino Gabrieli est décédé en Italie. Le document est signé par le cadre local de l'organisation Kasereka Muinda, Jano Muindo Kaini Marcassin, Katsuva Maulu Marcel, Luko Luitra, Jean-Marie Deo Kaniki Kasereka Emma Sika Marie-Jeanne. Les programmes des obsèques presque en Italie. La messe de funérailles sera célébrée ce vendredi 19 juin 2026 à 10h pile à l'église paroissiale Sainte-Marie Auxiliatrice de Maître Gazera. Et le point focal de la Missav annonce également les activités à Kyondo à raison des cérémonies de confirmation déjà prévues à l'église Immaculée Conception. Le calendrier a été ajusté. Une messe pour le repos de l'âme de Monsieur Lino Gabriel sera dite le vendredi 19 juin au sein de la paroisse de Kyondo. La Missav invite toute la communauté diocésaine et particulièrement les habitants de Kyondo à venir massivement participer à cette célébration des prières, en train de rendre un hommage mérité à ces missionnaires volontaires profondément engagés pour le développement de la région de Kyondo. Journée mondiale de lutte contre la maltraitance des personnes du troisième âge, c'est lundi 15 juin 2026. Cette journée n'est pas passée inaperçue à la ville de Butembo. Les personnes âgées évoluant au sein de l'association des sages solidaires du troisième âge, ASTA en sigle, se sont réunies ce jour à leur siège en cellule cavité au quartier Ngeria commune. Kimemi, l'orateur qui est le coordinateur de l'ASTA, a appelé ses pères à préparer les jeunes au lendemain rassurant, à plaçant Dieu en avant. Mwindo Safari Norbert croit qu'aujourd'hui, la jeunesse doit déjà prendre la relève, étant donné que les vieux n'ont plus de force.
12: A pour but de vouloir éveiller la conscience de toutes les chacun, de savoir comment améliorer encore la condition de vie des personnes de troisième âge, parce qu'ils se voient ignorer, délaisser, déconsidérer. Nous avons voulu échanger, savoir quelle est la source de notre maltraitance, pourquoi nous sommes maltraités. C'était question maintenant d'échanger avec les jeunes gens, puisque ce sont eux que demain aussi ils seront des vieillards comme nous le sommes. La leçon en était reconnaître Dieu, d'abord mettre Dieu dans la première place, et puis demandons aux jeunes gens sur le respect aux parents pour qu'eux aussi, dans des années à venir, puissent se retrouver comme des responsables.
8: Notre source regrette que les personnes âgées sont maltraitées, sont marginalisées à travers la RDC. C'est ainsi qu'ils ont plaidé pour la proposition d'une loi pouvant permettre que leurs droits soient respectés. Wino Safari a dénoncé par exemple la discrimination de ces personnes, leurs violations. Il a cité également les tracasseries dont les vieux sont victimes en route, à leur vélo, à lui d'informer que cette loi sera soumise aux autorités locales avant qu'elle atteigne le député. C'est sénateur.
12: Par nous qui avons conçu cette loi, c'est une loi qui a été conçue par un député élu, un député national, élu démocratiquement à la République démocratique du Congo, dénommé Dédé Lukobo. Alors, il nous a transmis donc une proposition d'une loi que nous allons soumettre aux autorités politico-administratives qui puissent revoir cette loi et accompagner cette loi au niveau du Sénat afin que cette loi soit promulguée par le président de la République pour un intérêt communautaire. Voilà notre préoccupation d'aujourd'hui.
8: Et deuxième jour spécial, c'est lundi 15 juin 2026, des collectes de sang au centre de transfusion sanguine, c'était ce plateau technique de Butembo. Cette collecte a été organisée à l'occasion des journées mondiales du don de sang commémorées du 14 juin. Radio Moto Butembeni a rencontré certains donneurs bénévoles de sang. Pour eux, donner du sang, c'est un geste pour sauver la vie.
13: Donner le sang, c'est sauver des vies. Je suis contente, très contente quand je donne le sang. Car la Bible nous dit que ce que tu as reçu gratuitement, tu peux le donner aussi gratuitement.
14: Alors, ce qui me pousse beaucoup à le faire, c'est que donner du sang, c'est tenter de sauver une vie en souffrance, donc une vie qui est en carence du sang. Alors, je donne de mon sang, je m'inspire beaucoup à mon maître en esprit, à vérité Jésus-Christ, qui lui a donné son sang pour sauver nos âmes.
8: Et pour Dr Visangi Crucial, médecin responsable intérimaire du CTS Butembo, à principe, le CTS attend collecter 917 poches de sang chaque mois, mais à cause de l'insécurité qui prévaut dans la région, cet objectif n'est pas atteint. Il remercie toutefois à tous les donneurs bénévoles de sang. Il appelle encore une fois la population à s'engager pour les dons de sang.
15: Chaque mois, nous attendons 917 poches pour satisfaire nos structures sanitaires. Et cela a été fait sans qu'on puisse tenir compte des circonstances actuelles qui prévalent dans notre province, notamment la guerre et les tueries qui ont occasionné le déplacement massif de la population de leur zone de confort vers Butembo.
8: Et un peu plus de 15 jours nous séparent du début de la période des grandes vacances pour les élèves écoliers du primaire et du secondaire. Pendant cette période, les centres provinciaux de transfusion sanguine, CPTS, plateau technique de Routchouroupen, a atteint une bonne partie de ces donneurs bénévoles des sangs qui sont les élèves dans les écoles secondaires de la place. Mais cette structure a tant rencontré d'autres catégories de donneurs bénévoles dans des coins chauds comme les parkings ou des lieux de culte. Son médecin responsable, docteur David Combe, l'a affirmé ce lundi 15 juin à l'occasion de la journée internationale du don bénévole des sangs.
16: Ici au CTS, nous avons les plans de collecte et nos sites de collecte, ce sont des écoles. Comme nous n'avons pas beaucoup d'universités ici à Routchouro, en tout cas, nous nous focalisons beaucoup plus aux sites de collecte qui sont des écoles. Comme les élèves sont pendant la période des grandes vacances. En tout cas, la majorité des élèves, surtout les élèves de 6e année qui ont déjà atteint 18 ans, ce sont eux qui sont beaucoup plus de donneurs. Et que quand ils vont en vacances, en tout cas, nous avons des difficultés à collecter les sang. Et nous envisageons d'aller au niveau des églises pour aller collecter dans des points chauds comme les ronds-points Kiwanja, Mabungo, ronds-points Vichumbi et partout ailleurs.
8: Et la société civile d'Itendi exhorte la vigilance et la prudence quant au mode d'accueil des membres des familles qui veulent regagner leur milieu d'origine en provenance de provinces touchées par la maladie à virus Ebola. Monsieur Owurizu Makelele a donné une ligne de conduite aux habitants des zones de santé Biena et Mangrojipa pour s'épargner de cette menace virale. Explication de James Lusing.
17: Monsieur Boulizou Makele, le président de la société civile de la localité Itendi de l'axe Mangourijipa, a fait prendre conscience aux habitants des zones de santé Biena et Mangourijipa de ne pas négliger cette épidémie, surtout que l'axe Mangourijipa reçoit plusieurs personnes à provenance de l'Ituri. Il conseille les parents qui reçoivent des visiteurs qui regagnent leurs familles respectives de les accueillir, oui, mais tout à fait attention. Nous devons garder tellement la vigilance par rapport aux personnes qui nous arrivent parce que notre millier de Mangourijipa reçoit des gens qui proviennent partout, même Kantine, même Ituri, ils nous arrivent. Alors, nous devons respecter le mesure, ne négliger rien. À travers des ondes de radio, ça se dit partout, ça se voit. Et quand un visiteur arrive, il faut l'épargner des enfants, il faut lui donner son lit propre. Les zones de santé de Mangourijipa et Biena restent sains par rapport à la situation épidémiologique de maladies à virus Ebola, un résultat vivement souhaité par les équipes zonales. Diapane Mangourijipa, James Lusenge, Radio Moto, Butembo Beni.
8: L'existence de la maladie à virus Ebola impacte négativement sur les secteurs de transport en commun dans la province de l'Ituri. Les gens ne voyagent plus par peur d'être contaminés par le virus Ebola dans les taxis. Le président de l'association des taxis Motobunia, ATMB, Gilbert Ouidji, a fait savoir que les activités de transport sont presque paralysées. Les quelques voyageurs qui se présentent hésitent face au prix des transports qui a galopé. Reportage Moses Mombéré.
18: Ici, nous sommes au parking Fina, ville de Bounia. Le secteur des transports est affecté aussi par l'apparition des virus Ebola. Les gens ne voyagent plus par crainte d'être contaminés, a fait savoir le président de l'association Taxi Moto Bounia, département véhicule ATMB, M. Gilbert Ouindji Oulangi. Si nous allons parler de virus, d'Ebola, dans les secteurs de transport, nous avons une difficulté énorme. Les gens ne voyagent plus suite à la crainte de cette contamination. Nous, comme dirigeants de l'association, nous avons des mesures arrêtées. Pour entrer chez nous, il faut se laver les mains avec de l'eau chlorée. À part cela, nous nous forçons de mettre peu de gens dans la voiture pour qu'il y ait l'espace, pour ne pas se contaminer. Cela peut nous aider à limiter la contamination. Mais en voyant l'activité, elle est paralysée, car les gens ont peur de voyager. Pour lui, il n'y a pas de gain par rapport aux jours passés. La conjoncture dans laquelle nous nous trouvons, trouver l'argent à la main est une difficulté. Les gens, pour accéder à la voiture, on a déjà haussé le prix. Et les voyageurs se retrouvent dans les difficultés, car augmenter le prix des transports, et lui-même ne se retrouvera pas dans ce qu'il est en train de faire, soit son commerce, il va vendre au même prix d'auparavant. Mais pour le transport, aujourd'hui, il est très élevé. Si on suit les gains que nous trouvons, jadis, vraiment, il n'y a rien comme dividende. Le nombre que nous transportons, pourtant, à 4 dans la voiture ne permet pas au chauffeur de se retrouver. On se force quand même. Il demande à l'autorité de bien vouloir aider les peuples et la population, surtout les voyageurs, de respecter les mesures barrières pour limiter la propagation de cette maladie. Je demande aux usagers de la route et surtout nos populations de respecter les mesures barrières pour s'épargner des risques de contamination et limiter les taux de décès qui engloutit la province de l'Ituri. Il se devait vous rappeler que le prix des voyages a doublé, voire même triplé, pour que les chauffeurs se retrouvent, mais ceux qui payent la charge, ce sont les voyageurs qui sont moins nombreux dans la voiture.
8: Et les enfants de la région de Kachanguere sont à l'ubertinage à l'école. Ainsi, ils abandonnent les études d'un bord et quand ils deviennent un danger permanent dans ce village du groupement Isale Kachanguere, à chefferie des Bachou. Dans les territoires de Beni, la cité Twiru Kireyo de la place alerte et appelle les parents à revenir à la raison pour bien jouer le rôle afin que tout enfant reprenne les chemins de l'école l'année prochaine. Et autre chose, en plus bref, toutes les populations des provinces du Nord et de l'Ituri, Nord Kivu, de l'Ituri, doivent accompagner par des actions concrètes les députés élus de ces deux provinces qui ont suspendu leur participation aux activités de l'Assemblée nationale pour pousser les gouvernements congolais à trouver des solutions durables au massacre des civils par les EDF. C'est le point de vue de Maître Isaac Mouchanga, président national du parti politique Nouveau Congo. Il s'est confié à Radio Motobtoum Beni, c'est lundi 15 juin 2026. Et il fait observer qu'il y a une disproportion des forces dans la recherche de solutions à la question des massacres des civils et à la guerre d'agression de la RDC par le Rwandais à travers le 23. Vous les suivrez dans notre journal des 21h. Coupe du Monde 2026. Les hostilités se poursuivent, c'est lundi 15 juin. L'Espagne est en train de croiser les Cap Verts. Le match a commencé à 18h. Les Cap Verts qui participent pour la première fois à cette compétition du monde et affrontent l'une des grandes nations du football au monde. De son côté, la Belgique joue l'Égypte à 21h. C'est mardi 16 juin à 0h. L'Arabie Saoudite va jouer l'Uruguay, tandis que l'Iran va jouer la Nouvelle-Zélande. Et notre match tant attendu, c'est celui de la France qui va jouer le Sénégal demain à 21h. Et pour rappel, la Côte d'Ivoire a été le premier pays africain d'arracher une victoire, logé dans les groupes E. Elle a battu l'Équateur lundi, la matinée, par 1-0, but de Amad Diallo à la 90e minute. Et c'est même lundi matin, la Suède a dominé la Tunisie par 5-1. Voilà tout pour ce journal.
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2: Bonsoir mesdames, bonsoir messieurs. Merci de choisir la radio Motobouté Mbeni pour vous informer. Voici le journal. Ce soir, une messe pour les victimes des récents massacres de Beni a été dite à Beni Muzambaï ce lundi. Les célébrants ont invité l'assemblée des fidèles à implorer le pardon de Dieu pour ces personnes sans cœur, mais aussi pour eux-mêmes qui ignorent les motivations réelles de ces massacres. Journée mondiale de lutte contre la maltraitance des personnes du troisième âge, c'est lundi 15 juin 2026 à Butembo. Le coordonnateur de l'ASSTA a appelé ses pères à préparer les jeunes à un lendemain rassurant, à placer Dieu en avant. Voilà tout pour les titres, les détails dans un instant.

0: Eugène Palou, Catholique au Saint, mon nom, je vous présente cette édition. Si vous êtes engagé dans un conflit de pouvoir, veillez s'il vous plaît à en épargner les pauvres civils. C'est par ces mots que le vicaire général du diocèse de Butembo-Beni interpelle tous ceux qui ne cessent d'endeuiller la population de sa paroisse dans la ville de Beni en particulier et dans tout l'est de la RDC en général. Monseigneur Sondiria Kaindo Laurent a tenu ses propos au cours de son homélie lors de la messe des requiem organisée par la paroisse Saint-Gustave de Païda. Sa déclaration fait suite aux récentes attaques qui ont ciblé plusieurs entités de la dite paroisse, notamment Gadi, Munzamba et Kididiwe. À cette occasion, nombreux fidèles se sont réunis aux côtés de leur curé dans l'église du secteur Munzambaye afin de prier pour le repos des âmes de leurs proches. Accompagné de 6 autres prêtres et un diacre, le prélat, au cours de son homélie, rappelait que tu es un être humain, un tes sacrilèges, car Dieu est le seul à donner et à reprendre la vie humaine.
1: Il est déplorable qu'une personne vivante prenne la vie d'une autre. En agissant ainsi, vous faites ce que Dieu seul est capable de faire, donner et reprendre la vie. À ce niveau-là, vous vous substituez à Dieu et c'est un sacrilège. Quelqu'un est en train de faire ses travaux champêtres et toi, tu viens le tuer sans pitié, comme s'il te devait quelque chose.
0: Par ailleurs, Monseigneur Sondiria Kaindo Laurent a fermement déploré la faiblesse du gouvernement de la RDC qui l'accuse de fermer les yeux pendant que l'ennemi s'acharne sur une population civile innocente et totalement étrangère à cette guerre.
1: Si vous vous battez pour la terre ou pour le pouvoir, cela ne nous concerne pas. Laissez-nous aller au champ et marcher paisiblement, car même le pays où nous vivons ne s'inquiète pas de nous. Nous sommes au chômage et quand nous voulons nous prendre en charge avec les peu de moyens que nous avons, vous nous chassez même de nos champs. Vous voulez que nous allions où encore? Il y a d'ailleurs lieu de croire à de la jalousie et que l'ennemi veut empêcher notre développement. Imaginez, vous savez que quelqu'un est au champ, mais c'est ce cadavre que vous allez récupérer. Vous avez un enfant qui essaie de se débrouiller dans la vie, mais un imbécile vient le tuer.
0: Enfin, il a invité l'ensemble de ses fidèles à implorer le pardon de Dieu pour ces personnes sans cœur, mais aussi pour eux, même qui ignorent les motivations réelles de ces massacres.
1: C'est une immense tristesse et une raison de plus pour nous de prier chaque jour. Nous implorons le pardon de Dieu. Si ce qui nous arrive est la conséquence de nos actes, qu'il nous pardonne. Ces atrocités doivent prendre fin, car ce n'est pas humain, c'est un comportement d'animaux. Seul un animal peut en manger un autre, mais un humain respecte la vie de son prochain. Une personne a une conscience, elle a de l'empathie et ne peut pas tuer son semblable. Que Dieu nous pardonne et réveille la conscience des auteurs de ces actes.
0: Notons qu'au cours de ces célébrations, l'émotion était palpable, la tristesse sur le visage et les cris de détresse de ceux qui pleurent encore les leurs. Le diocèse de Butembo-Beni est en deuil, la mission pour l'Afrique, section de Kyondo, présente ses condoléances les plus attristées à la famille de Felino Gabriel. Monsieur Gabriel était l'initiateur de l'ONGS Bel Misaf, une œuvre diocésaine qui a grandement contribué au développement local, particulièrement à Kyondo dans les territoires de Beni. Selon le communiqué parvenu à la rédaction de votre radio, le regretté Lino Gabrielli est décédé en Italie. Le document est signé par les cadres locaux de l'organisation. Les programmes des obsèques se passent en Italie. La messe des funérailles sera célébrée ce vendredi 19 juin 2026 à 10h à l'église paroissiale Sainte-Marie Auxiliatrice de Mestre Gazzera au niveau même de l'Italie. En raison des cérémonies de confirmation déjà prévues à l'église Immaculée Conception, le calendrier a été ajusté au niveau local. Une messe pour le repos de l'âme de M. Lino Gabriel sera dite le vendredi 19 juin 2026 au sein de la paroisse de Kyondo. La MISAF invite toute la communauté diocésaine et particulièrement les habitants de Kyondo à venir massivement participer à cette célébration des prières, en train de rendre un hommage mérité à ces missionnaires volontaires profondément engagés pour le développement de la région de Kyondo. Et journée mondiale de lutte contre la maltraitance des personnes du troisième âge, c'est lundi 15 juin 2026. Cette journée n'est pas passé inaperçu en ville de Butembo. Les personnes âgées évoluant au sein de l'association des sages solidaires du 3e âge, ASSTA, se sont réunies ces jours à leur siège à cellule capitaine au quartier Nguerre et à commune Kimemi. L'orateur, qui est le coordonnateur de cette association, a appelé ses pères à préparer les jeunes à un lendemain rassurant en plaçant Dieu en avant. Mouindo Safari Norbert croit qu'aujourd'hui la jeunesse doit déjà prendre la relève, étant donné que les vieux n'ont plus de force.
2: A pour but de vouloir éveiller la conscience de tout un chacun, de savoir comment améliorer encore la condition de vie des personnes de 3e âge, parce qu'ils se voient ignorés, délaissés, déconsidérés. Nous avons voulu échanger, savoir quelle est la source de notre maltraitance, pourquoi nous sommes maltraités. C'était question maintenant d'échanger avec les jeunes gens, puisque ce sont eux que demain aussi ils seront des vieillards comme nous le sommes. La leçon en était reconnaître Dieu, d'abord mettre Dieu dans la première place, et puis demandons aux jeunes gens sur le respect aux parents, pour qu'eux aussi, dans des années à venir, puissent se retrouver comme des responsables.
0: Notre source regrette que les personnes âgées sont marginalisées à travers la RDC. C'est ce qu'ils ont plaidé pour la proposition de loi pouvant permettre que les droits soient respectés. Mouindo Safari a dénoncé par exemple la discrimination des personnes. Il a cité également les tracasseries dont les vieux sont victimes en route. À lui d'informer que cette loi sera soumise aux autorités locales avant qu'elle atteigne les députés et sénateurs. Mouindo Safari.
2: Par nous qui avons conçu cette loi, c'est une loi qui a été conçue par un député élu, un député national, élu démocratiquement à la République démocratique du Congo, dénommé Dede Lukobo. Alors, il nous a transmis donc une proposition d'une loi que nous allons soumettre aux autorités politico-administratives qui puissent revoir cette loi et accompagner cette loi au niveau du Sénat afin que cette loi soit promulguée par le président de la République pour un intérêt communautaire. Voilà notre préoccupation d'aujourd'hui.
0: Le participant à cette fête se sont sentis satisfaits après différentes questions et réponses. Et deuxième jour spécial, ce lundi 15 juin 2026, des collectes de sang au centre de transfusion sanguine, plateau technique de Butembo. Cette collecte a été organisée à l'occasion de la journée mondiale des dons de sang commémorée le 14 juin. Radio Moto Butembo Beni a rencontré certains donneurs bénévoles de sang. Pour eux, donner du sang, c'est un geste pour sauver la vie.
3: Donner le sang, c'est sauver des vies. Je suis contente, très contente quand je donne le sang, car la Bible nous dit que ce que tu as reçu gratuitement, tu peux le donner aussi gratuitement.
4: Alors, ce qui me pousse beaucoup à le faire, c'est que donner du sang, c'est tenter de sauver une vie en souffrance, donc une vie qui est en carence du sang. Alors, je donne de mon sang, je m'inspire beaucoup à mon maître en esprit, à vérité Jésus-Christ, qui lui a donné son sang pour sauver nos âmes.
0: Pour le docteur Vincent Christian, médecin responsable intérimaire du 7S Butembo, en principe, le 7S attend collecter 917 poches de sang chaque mois. Mais à cause de l'insécurité qui prévaut dans la région, cet objectif n'est pas atteint. Il remercie toutefois tous les donneurs bénévoles de sang. Il appelle encore une fois la population à s'engager pour les dons de sang.
5: Chaque mois, nous attendons 917 poches pour satisfaire nos structures sanitaires. Et cela a été fait sans qu'on puisse tenir compte des circonstances actuelles qui prévaut dans notre province, notamment la guerre. Les tueries qui ont occasionné le déplacement massif de la population de leur zone de confort vers Butembo.
0: Le centre de transfusion sanguine plateau de Butembo est situé sur avenue Matoke au quartier Lumumba, commune Ulamba, à ville de Butembo. Un peu plus de 15 jours nous séparent du début de la période des grandes vacances pour les élèves écoliers du primaire et du secondaire. Pendant cette période, le centre provincial de transfusion sanguine, plateau technique de Rutshuru, peine à atteindre une bonne partie de ces donneurs bénévoles de sang qui sont les élèves dans les écoles secondaires de la place. Mais cette structure a-t-on rencontré d'autres catégories de donneurs bénévoles dans les coins chauds comme des parkings ou des lieux de culte? Son médecin responsable, Dr. David Kombe, l'a affirmé ce lundi 15 juin à l'occasion de la Journée internationale des dons bénévoles de sang.
6: Ici au CTS, nous avons le plan de collecte. Et nos sites de collecte, ce sont des écoles. Comme nous n'avons pas beaucoup d'universités ici à Rutshuru, en tout cas, nous nous focalisons beaucoup plus aux sites de collecte qui sont des écoles. Comme les élèves sont pendant la période des grandes vacances. En tout cas, la majorité des élèves, surtout les élèves de sixième année qui ont déjà atteint 18 ans, ce sont eux qui sont beaucoup plus des donneurs. Et que quand ils vont en vacances, en tout cas, nous avons des difficultés à collecter les sons. Et nous envisageons d'aller au niveau des églises pour aller collecter dans des points chauds comme les ronds-points Kiwanja, Mabungo, ronds-points Vichumbi et partout ailleurs.
0: En santé toujours, la société civile du Tendi exhorte la vigilance et la prudence quant au mode d'accueil des membres des familles qui veulent regagner leur milieu d'origine en provenance des provinces touchées par la maladie à virus Ebola. Monsieur Borizou Makelele a donné une ligne de conduite aux habitants des zones de santé Biena et Mangurujepa pour s'épargner de cette menace virale.
7: Monsieur Borizou Makelele, président de la société civile de la localité Itendi de l'axe Mangurujepa, a fait prendre conscience aux habitants des zones de santé Biena et Mangurujepa de ne pas négliger cette épidémie, surtout que l'axe Mangurujepa reçoit plusieurs personnes à provenance de l'Ituri. Il conseille les parents qui reçoivent des visiteurs qui regagnent leurs familles respectives de les accueillir, oui, mais tout à fait attention.
8: Nous devons garder tellement la vigilance par rapport aux personnes qui nous arrivent parce que notre millier de Mangurujepa reçoit des gens qui proviennent partout, même Kantine, même l'Ituri, ils nous arrivent. Alors, nous devons respecter le mesure. Ne négligez rien. À travers des ondes de radio, ça se dit partout, ça se voit. Et quand un visiteur arrive, il faut l'épargner des enfants, il faut lui donner son lit propre.
7: Les zones de santé de Mangurujepa et Biena restent sains par rapport à la situation épidémiologique de maladies à virus Ebola, un résultat vivement souhaité par les équipes zonales. Ndiapa de Mangurujepa, James Lusenge, Radio Moto, Butembo, Beni.
0: L'existence de la maladie à virus Ebola impacte négativement sur le secteur des transports en commun dans la province de l'Ituri. Les gens ne voyagent plus par peur d'être contaminés par le virus Ebola dans les taxis. Le président de l'association des taxis moto Bunia, ATMB, Gilbert Ouinji, a fait savoir que les activités de transport sont presque paralysées. Les quelques voyageurs qui se présentent hésitent face au prix des transports qui a galopé. Reportage Moses Mumbere.
9: Ici, nous sommes au parking Fina, ville de Bunia. Le secteur des transports est affecté aussi par l'apparition des virus Ebola. Les gens ne voyagent plus par crainte d'être contaminés, a fait savoir le président de l'association Taxi Moto Bunia, département véhicule ATMB, M. Gilbert Ouindji Oulangi.
10: Si nous allons parler de virus, d'Ebola, dans le secteur des transports, nous avons une difficulté énorme. Les gens ne voyagent plus suite à la crainte de cette contamination. Nous, comme dirigeants de l'association, nous avons des mesures arrêtées. Pour entrer chez nous, il faut se laver les mains avec de l'eau chlorée. À part cela, nous nous forçons de mettre peu de gens dans la voiture pour qu'il y ait l'espace, pour ne pas se contaminer. Cela peut nous aider à limiter la contamination. Mais en voyant l'activité, elle est paralysée, car les gens ont peur de voyager. Pour lui, il n'y a pas de gain par rapport aux jours passés. La conjoncture dans laquelle nous nous trouvons, trouver l'argent à la main est une difficulté. Les gens, pour accéder à la voiture, on a déjà haussé le prix. Et les voyageurs se retrouvent dans les difficultés, car augmenter le prix des transports et lui-même ne se retrouvera pas dans ce qu'il est en train de faire, soit son commerce. Il va vendre au même prix d'auparavant. Mais pour le transport aujourd'hui, il est très élevé. Si on suit les gains que nous trouvons, jadis vraiment, il n'y a rien comme dividende. Le nombre que nous transportons, sont à quatre dans la voiture ne permet pas au chauffeur de se retrouver. On s'efforce quand même. Il demande à l'autorité de bien vouloir aider les peuples et la population, surtout les voyageurs, de respecter les mesures barrières pour limiter la propagation de cette maladie. Je demande aux usagers de la route et surtout nos populations de respecter les mesures barrières pour s'épargner des risques de contamination et limiter les taux de décès qui engloutit la province de l'Ituri. Il s'est de vous rappeler que le prix des voyages a doublé, voire même triplé, pour que les chauffeurs se retrouvent. Mais ceux qui payent la charge, ce sont les voyageurs qui sont moins nombreux dans la voiture.
0: Et les enfants de la région de Kasson-Kouéré sont en libertinage à l'école. Ainsi, ils abandonnent les études n'importe quand et deviennent un danger permanent dans ces villages du groupement Issal et Kasson-Kouéré, en chefferie de Banchou, dans les territoires de Béni. L'institut Twerukireyo de la place alerte et appelle les parents à revenir à la raison pour bien jouer leur rôle afin que tout enfant reprenne les chemins de l'école l'année prochaine. Détail Bakwanama à Joseph depuis Kiondo.
11: Le préfet des études de cette école secondaire, dans une interview accordée exclusivement à votre reporter, a parlé de l'ignorance des enfants. Kamba Lesebitsoma Joël.
12: Nous le disons ainsi, le fait que certains parmi ces enfants sont toujours à la maison, ils s'info laissés à la maison comme des bergers, des éleveurs de bêtes, et certains infos agriculteurs à valage. Et cela nous prouve en suffisance évidemment que ces enfants ne sont pas du tout souciés.
11: Votre reporter pensait que comme la vie peut être difficile à Kasson-Kouéré, cela pourrait être à la base de cette situation.
12: Et la vie n'est pas seulement difficile à Kasson-Kouéré, elle est difficile partout. Si vous pouvez sillonner tous les pays, vu l'insécurité qui gangrène, vous allez devoir constater que d'ailleurs à Kasson-Kouéré, on est en train de vivre un peu d'accalmie comparativement aux autres entités. Vous pouvez croire que c'est à Kasson-Kouéré où on devait normalement avoir certains enfants qui devraient aller à l'école avec un coup.
11: Ici, les vrais problèmes sont les parents, dit-il.
12: Permettez-moi de confirmer que certains parents semblent ne pas évidemment obliger ces enfants de se rendre à l'école puisque
13: les enfants sont libres.
12: Ils sont effectivement libres. Pourquoi je dois appuyer cela? Certains enfants peuvent aller à l'école, mais ils peuvent aussi sortir de l'école comme ils le veulent. Mais vous verrez, juste après l'abandon d'un enfant à l'école, aucun parent qui viendra à l'école et dire mon enfant ne vient plus à l'école. Je viens demander qu'est-ce qui est le plus grand problème qui fait en ce que cet enfant ne puisse plus venir à l'école. Et ça fait partie des éléments qui me rassurent suffisamment que les parents font partie de ceux qu'il faut abandonner les enfants à l'école.
11: Dimanche dernier, le père Croisier Kahuka Gervin avait présidé sa messe des prémices en l'église catholique de Kisisi Kasson-Kouéré. Lui aussi est ressortissant de l'institut Twerukireyo. Ses collègues ont aussi évoqué l'importance de laisser les enfants étudier. Ici, c'était en l'église.
12: Permettez-moi de confirmer que certains parents semblent ne pas évidemment obliger ces enfants de se rendre à l'école puisque
13: les enfants sont libres.
12: Ils sont effectivement libres. Pourquoi je dois appuyer cela? Certains enfants peuvent aller à l'école, mais ils peuvent aussi sortir de l'école comme ils le veulent. Mais vous verrez, juste après l'abandon d'un enfant à l'école, aucun parent qui viendra à l'école et dire mon enfant ne vient plus à l'école. Je viens demander qu'est-ce qui est le plus grand problème qui fait en ce que cet enfant ne puisse plus venir à l'école. Et ça fait partie des éléments qui me rassurent suffisamment que les parents font partie de ceux qu'il faut abandonner les enfants à l'école.
11: Nous vous rappelons que 931 écoliers ont abandonné les études seulement en 6e année à travers la sous-division de Kiondo où est située la région de Kasson-Kouéré.
0: Et toutes les populations des provinces du Nord-Kivu et de l'Ituri doivent accompagner par des actions concrètes les députés élus des deux provinces qui ont suspendu leur participation aux activités de l'Assemblée nationale pour pousser les gouvernements congolais à trouver des solutions durables au massacre des civils par les ADF. C'est le point de vue du maître Isaac Mutanga, président national du Parti politique Nouveau Congo. Il s'est confié ce lundi 15 juin 2026 au micro de la radio Motobouté Mobeni. Il fait observer qu'il y a une disproportion des forces dans la recherche des solutions à la question des massacres des civils et la guerre d'agression de la RDC par les Rwandais à travers l'M23.
14: La question des massacres chez nous au Nord Kivu et en Ituri, et bientôt comme ça se présente dans le Haut-Uele, semble être banalisée par certains responsables du pays. Parce que si vous appréciez même l'effort fourni pour endiguer la guerre du M23, les sacrifices consentis dans la guerre des ADF, vous allez constater une véritable disproportion. Alors qu'en réalité, la guerre qui cause beaucoup de victimes, c'est celle des ADF. Parce qu'ils tuent des personnes non combattantes. Ils incendient des villages et là où ils sont, il n'y a plus espoir de vie. Donc vous voyez, alors moi je me dis, en dépit de tout ce qu'on peut faire comme commentaire, je crois que c'est une bonne initiative. Il appartient à nous qui ne sommes pas aux affaires de leur emboîter le pas pour faire entendre la voix des victimes de ces atrocités.
0: Maître Isaac Moutanga trouve que la lutte que les députés ont engagée est noble. Par conséquent, ils ne doivent pas céder aux intimidations politiciennes de leur parti politique. Ils doivent savoir que les combats qu'ils ont ouverts rentrent dans la lutte pour les droits à la vie. C'est pour cela que Maître Isaac Moutanga recommande aux députés d'associer les peuples qui les a élus pour contraindre le gouvernement à agir.
14: Le droit à la vie, c'est le socle de tous les autres droits. C'est quelqu'un qui a envie, qui peut revendiquer la liberté d'expression, la liberté de manifester, et ainsi de suite. Et que donc, ils se battent pour quelque chose de plus fondamental pour leurs électeurs. Et que donc, moi, je ne dirais pas, je ne fixerai même pas des limites. Ils doivent faire tout ce qui est à leur pouvoir pour amener le gouvernement à se pencher avec sérieusité sur la question des ADF. Parce qu'on gouverne pour résoudre des problèmes. Vous savez, si la question des ADF avait été prise au sérieux dès le début, moi je pense qu'aujourd'hui on ne parlerait plus de ces terroristes-là. Mais comme on l'a banalisé, on a pris ça comme de la blague. Parce que vous savez, quand on décrétait l'état de siège, moi je me disais, voilà, maintenant le gouvernement commence à s'intéresser à la question. Mais lorsque vous voyez les mesures d'accompagnement de l'état de siège, vous sentez que c'était une façon, c'était de la poudre aux yeux.
0: C'est dans ce sens que le président du parti politique Nouveau Congo appelle les forces vives, les groupes de pression, mouvements citoyens et d'autres personnes de bonne volonté à alerter par tous les moyens les essences susceptibles de trouver solution au massacre des civils par les ADF. Et c'est par cette information que prend fin la première partie de ce radio-journal que j'ai eu le plaisir de vous présenter, Eugène Catholique Osemono. Et après, vous allez suivre la page des sports et le journal des journaux avec Gisèle Tchombe. Bonsoir chez vous et portez-vous bien.
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17: Merci amis sportifs de nous écouter. Voici les informations de sport. La Coupe du Monde 2026, c'est lundi 15 juin 2026. Le Cap-Vert, un petit pays africain qui participe pour la première fois à cette compétition du monde, a réalisé un exploit en se séparant de l'Espagne, grande nation de football mondiale. Les scores étaient de 0 à 0 à 18h. De ce côté, la Belgique joue l'Égypte, c'est même lundi. Alors demain mardi 16 juin 2026 à 0h, l'Arabie Saoudite va jouer l'Uruguay tandis que l'Iran va jouer la Nouvelle-Zélande. Un autre match étant entendu, c'est André La France qui va jouer le Sénégal à 21h de ce même mardi 15 juin 2026. Pour rappel, la Côte d'Ivoire a été le premier pays africain d'arracher une victoire. Le jeu dans les groupes et elle a battu l'Équateur ce lundi 15 juin. La matinée par 1-0, but d'Amad Diallo à la 90e minute. Ce même lundi matin, la Suède a dominé la Tunisie par 5-1. Ici en RDC, l'Union sportive Sokosaki de Butembo prépare la 60e Coupe du Congo. Ce lundi 15 juin, les teams rouges et blancs de Butembo a effectué une séance d'entraînement à l'annexe du stade Joseph Kabila de Kindu dans la province du Maniema. L'objectif de l'équipe est de réussir ce pari dans cette compétition prévue du 24 au 30 juin 2026. Sokosaki jouera l'AS Dauphin Noir de Goma. En outre, le FC et les Aigles du Congo a pris la tête du classement de la Ligue 1 du championnat national de la RDC, c'est après le succès face à Simba de Colosi grâce à une courte et précieuse victoire 1-0. C'était hier dimanche 14 juin au terrain Koura Rambova lors de la 12e journée du play-off de cette compétition nationale. Profitant du faux pas des Corbeaux de Lubumbashi, les Aigles totalisent 25 points à 12 sorties. De ce côté, la Maniema Union confirme sa bonne forme du moment. Il s'est imposé devant Céleste de Mbandaka ce même dimanche 3-1, alors que les tout-puissants Mazembe a été stoppé par l'FC Centre de la Lupopo dans les derbys de Lubumbashi, 0 but partout.
18: On s'accroche pour cette revue de presse sur votre radio.
19: Mesdames, Mesdemoiselles et Messieurs, bienvenue dans cette revue de presse. Maobi Georges Makeo et à sa présentation. C'est lundi 15 juin. L'actualité dans les médias reste dominée par les réactions et les accusations croisées au lendemain du sitting de l'opposition à Kinshasa contre la révision constitutionnelle. Répondant à une vague d'intimidation relayée à la suite de la marche organisée par l'opposition contre les changements de la constitution, le secrétaire général de l'UDPS et président intérimaire du parti, Augustin Kabuya, est monté au créneau ce dimanche 14 juin 2026 lors d'un meeting tenu au quartier général du parti à Limété. Il a livré une charge sans précédent contre les leaders de l'opposition, les accusant de préparer un scénario d'incendie et de déstabilisation, rapporte le potentiel. Pour 7 sur 7 possédés, le secrétaire général de l'UDPS, Augustin Kabuya, passe à l'offensive. Il accuse formellement la dynamique C64 d'avoir recruté des miliciens Mobondo pour attiser l'insurrection au cœur de la capitale, justifiant ainsi, selon lui, la vigilance des forces de l'ordre, un angle de lecture diamétralement opposé chez les opposants. Dans les colonnes des forums des As, le Parti du Peuple pour la Reconstruction et la Démocratie PPRD hausse les tons. Le parti de Joseph Kabila dénonce fermement la répression de ces sit-ins qu'il qualifie d'atteinte grave aux droits démocratiques garantis par la République. De son côté, le Phare estime que la prise des paroles de l'ancien président de la République, Joseph Kabila, exhortant les Congolais à faire bloc contre toute révision de la Constitution à la veille de cette manifestation, ne passe pas. Les Coutuliers qualifient l'ex-chef de l'État de premier pourfendeur de la Constitution étrange en écrivant qu'il n'a pas de leçons à donner. Selon l'analyse de ces médias, l'ancien président tente simplement à rendre la monnaie de sa pièce à son successeur Félix Tshisekedi, en oubliant les manœuvres similaires déployées sous son propre régime. Ces situations de tension politique inquiètent au-delà des frontières de la RDC. Actualité possédée et 7/7 possédée rapporte que l'Union européenne est sortie de son mutisme. L'UE exprime sa vive préoccupation, soutient la poursuite judiciaire des auteurs des troubles et exhorte formellement les autorités congolaises à faire toute la lumière sur ces violences. Pour sa part, l'Agence congolaise de presse, ACP, indique que la Belgique prend note de l'annonce d'une enquête par les instances officielles pour situer les responsabilités de part et d'autre. C'est tout pour cette revue de presse. Merci de l'avoir attentivement écouté. Bon reste de temps. Et le programme se poursuit sur votre radio, La Voix des Ouvriers. Après, vous allez suivre votre émission que vous aimez, Oliokomo Tima. Maobi Georges vous dit merci et vous restez, et vous êtes mes potes dans mon cœur. Au revoir.

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